0: était à cette île, on disait la même chose. Il y a comme une effervescence qui gagne la ville. Tout le monde est heureux, on s'amuse. C'est le printemps qui est arrivé. C'est vraiment unique.
1: Pour vous, est-ce que c'est des retrouvailles avec les Sept-Îliens ou est-ce que vous avez rencontré même des gens au fil de ces 15 années de participation-là?
0: Ben, c'est vraiment des amitiés de cette île. Donc, c'est toujours pour moi vraiment un plaisir d'y retourner. Là, depuis qu'on est parti, c'est vraiment notre rendez-vous annuel. Puis c'est le genre d'événement où tout le monde va. Donc, tu sais, tout le monde que tu connais, les gens avec qui tu es allé à l'école, avec qui tu as travaillé, tout le monde est à l'aréna samedi soir. Donc, c'est comme un rendez-vous où tu maximises les contacts et les retrouvailles.
1: Oui, c'est ça. Puis Diane nous disait qu'elle est attaquante, elle est trois, donc au centre. Vous, Fanny, c'est quoi votre... quel type de joueuse êtes-vous?
0: Nous, on n'a pas de rôle comme ça.
1: C'est pas aussi organisé, là. Il n'y a pas de stratégie.
0: Non, il n'y a pas de stratégie. Je vous le dis, ça fait 20 ans qu'on existe. On n'a jamais gagné un seul match.
2: Fanny, je vais te corriger, c'est Diane.
0: Ah!
2: J'ai mon premier match que j'ai arbitré au tournoi Orange. C'était avec vous autres. Puis vous en avez gagné un.
1: Ah! Au moins.
2: Et je m'en souviens.
0: Oui, t'as raison, mais je pense que j'étais pas là.
2: Je m'excuse, mais oui, OK.
0: Non, on a gagné un set, mais un match, moi, je m'en souviens pas.
2: mais c'est vraiment juste drôle qu'on soit là parce que je me souviens. Oui. Puis il y a Noémie Gauthier qui était avec toi, Nancy Bois. Puis j'ai le souvenir qu'ils m'ont dit, c'est le seul set qu'on a gagné. C'est pour ça que je m'en rappelle.
0: Ben oui, mais c'est marquant aussi. C'est... Nous, on se le rappelle à chaque année. Là.
1: Bon, ben on vous souhaite d'en gagner un, au moins un cette année.
0: Ben, on espère, on joue deux matchs ce soir, donc les attentes sont élevées.
1: Bonne chance! Bonne chance aux ex-taverneuses. Puis bonne route, Fanny Lévesque. Faites attention à vous, là, sur la 138. Merci beaucoup aussi à Diane Saunier, dont l'enthousiasme est contagieux. Bonne retraite du volleyball, hein?
2: Oui!
1: Bon, bonne chance avec ça, de tenir votre parole. Merci beaucoup à toutes les deux, puis bon tournoi à tout le monde qui est à cette île pour cet événement-là.
0: Bon tournoi.
2: Merci.
0: Bon tournoi à tout le monde. Bye-bye.

0: Qu'est-ce qu'on sait des populations de phoques? Est-ce qu'on est capable d'estimer combien on pourrait en prélever annuellement par la chasse? Puis est-ce que ça serait soutenable là, aussi pour l'industrie?
1: Voilà, c'est la grande question, une des grandes questions. Il semblerait que oui. Par contre, faire des inventaires de phoques, c'est pas gagné. Ils se cachent, ces animaux-là. Ils sont en dessous de l'eau la plupart du temps. Et puis, de temps en temps, ils se regroupent sur les berges ou sur la banquise pour donner naissance aux bébés. Et c'est à ce moment-là que les biologistes du ministère des Pêches et des Océans prennent des photos aériennes pour de très grands territoires avec un paquet de phoques sur la banquise ou sur la plage. Et après, pendant plusieurs mois et parfois des années, ben ils comptent les bébés qui sont nés cette année-là à partir des photos. Et c'est ce qui permet on met cette information-là dans des modèles informatiques. Et ça permet comme ça d'élaborer, ben, OK, on estime qu'il y a tant de phoques. Okay. Je vous parle rapidement de les deux principales espèces qui sont d'intérêt pour économique. Il y a le phoque du Groenland. Comme son nom l'indique, il habite plutôt dans le coin du Groenland, lui, plus dans l'Atlantique, mais son territoire déborde jusque dans le golfe du Saint-Laurent. Au début des années 70, quand tout ça s'est arrêté à l'époque de Bardot, il y avait environ 1,5 million de ces phoques-là. Et 30 ans plus tard, à la fin des années 90, ils étaient 7,5 millions. Ça a été multiplié par 5 en l'espace de 30 ans.
0: Ah oui.
1: Et puis la population est redescendue. En ce moment, on parle d'environ 4,5 millions de phoques du Groenland. Comme je disais, ils ne sont pas tous dans le golfe, ils sont surtout dans l'Atlantique, de l'autre bord de Terre-Neuve, puis le long des côtes du Labrador aussi. Donc, il semblerait qu'ils ont atteint une espèce de palier. Là, ils ont atteint ce que les biologistes appellent la capacité de support de l'écosystème. À 4-5 millions, là, c'est la capacité. Et puis, et selon le ministère, ben vous m'avez demandé combien on pourrait en prélever. Ben on envisage qu'on pourrait facilement en chasser 250 000 par année de façon soutenable. Donc, à chaque année, on pourrait en prélever 250 000. Présentement, c'est 100 000 qui sont chassés là, principalement à Terre-Neuve et et Labrador par année. Donc, il y a de la marge encore pour en chasser beaucoup plus. Mm-hmm. Et puis, voilà. Donc, on parle dans le golfe, on parle à peu près de 10% de ce cheptel-là. Donc, sur les 4,5 millions, là, il y en a environ 450 000 dans le golfe du Saint-Laurent, ce qui est quand même pas mal.
0: Ouais.
1: Et puis, l'autre espèce intéressante, c'est le phoque gris qui est passé, lui, écoutez ça, il est passé d'environ 15 000 phoques à 366 000 phoques. Ça a été multiplié par 24 depuis la fin de la chasse au début des années 70.
0: Ah, oui.
1: Donc, ça a vraiment été une explosion démographique pour le phoque gris. La plupart, sont dans l'Atlantique aussi, mais au large de la Nouvelle-Écosse, donc un peu plus au sud. Mais il y en a quand même à peu près le 1/5 là, qui se tient dans le golfe. Et puis, toujours selon le MPO, ben, on pourrait en chasser plus de 77 000 par année de façon soutenable aussi.
0: OK, oui. Donc, beaucoup de phoques gris qui mangent beaucoup de poissons, on imagine?
1: Oui, ben c'est souvent ce que les pêcheurs et les chasseurs réclament. Ils disent ben un phoque adulte mange entre 1000 et 2000 kilos de poissons par an. Donc multipliez ça par les chiffres que je viens de vous donner de 450 000 phoques du Groenland puis 77 000 etc. Ça fait beaucoup de poissons qui se fait manger par les phoques. Ça représenterait, c'est toujours selon les chasseurs de phoques, ça représenterait entre 20 et 30 fois ce que les humains prélèvent par la pêche. Donc ce que les humains pêchent, ce serait minime par rapport à ce que tous les phoques pêchent. Donc, les stocks de poissons s'effondrent en ce moment. Les pêcheurs et les chasseurs, ben eux, ils accusent les phoques. Les biologistes sont moins catégoriques, eux, et je l'écris un peu dans mon article, mais selon eux, les effondrements de stocks sont dus à la surpêche par les humains. Mais le rétablissement des stocks, présentement, il est freiné par les phoques pour plusieurs espèces de poissons.
0: Mm-hmm. Mm-hmm. Okay.
1: Mais bon, c'est très difficile à faire ces études-là. Les impacts réels sont encore parcellaires et assez flous.
0: Ouais, c'est ça. Puis l'industrie là parle beaucoup c'est-à-dire de la relance de l'industrie. Puis on apprend dans votre reportage que vous avez assisté aux États généraux sur le phoque. Ça s'est passé à Matane en novembre.
1: Oui, c'était en novembre, ça a duré 4 jours. C'était une soixantaine de personnes de l'industrie, des pêcheurs, des gens de la fourrure, de la restauration. Ils ont adopté au final 28 recommandations pour favoriser la relance de cette filière économique.
0: Oui. Vous avez parlé... on peut se demander aussi, est-ce qu'il va y avoir une suite là maintenant qu'il y a eu ces recommandations-là?
1: Semble-t-il, les recommandations ont été portées à l'Assemblée nationale. Quelques semaines plus tard, on entend parler de l'annonce d'un projet pilote pour tester les rouages de déplacement, puis de transport de la viande, puis de congélation. Il y a une usine dans le coin de Luceville, dans le Bas-Saint-Laurent, près de Rimouski, qui va devenir la première usine à apprêter le phoque sur le continent.

0: On change un peu d'univers. On va parler de la chasse aux phoques qui fait parler d'elle jusque dans le magazine Québec Science. C'est une chasse ou une pêche là qui a été très lucrative autrefois pour la Côte-Nord, pour d'autres régions aussi autour du Golfe, mais elle s'est effondrée, on le rappelle, au début des années 70. Hein. Il y avait plusieurs militants. On a tous l'image de Brigitte Bardot en tête, qui militait contre la souffrance animale. Mais là, plus de 50 ans plus tard, les phoques sont plus abondants que jamais. Puis il y a des gens qui voudraient relancer cette chasse-là, puis toute l'industrie qui va avec. Donc, on s'intéresse à cette volonté-là, puis aux obstacles aussi, dans un article du magazine Québec Science. On en parle avec l'auteur du reportage, Joël Leblanc. Bonjour.
1: Bonjour, Catherine.
0: Donc, dans le magazine Québec Science, on s'intéresse bien sûr à l'aspect scientifique de tout ça. Et c'est un sujet qui est absolument scientifique, là, la chasse aux phoques.
1: Oui, parce qu'effectivement, c'est un sujet qui est aussi social et politique et plein d'autres choses, mais vous l'avez dit, à Québec Science, on prend l'angle scientifique de tout ça, et c'est extrêmement scientifique et plusieurs sciences. Ça concerne bien sûr la biologie, il y a des biologistes qui tentent de dresser des inventaires d'espèces de phoques, de caractériser leur impact sur les populations de poissons, on parle de relations prédateurs-proie, de surveiller ce fameux nouveau prédateur qui est le requin blanc qui nous visite de plus en plus souvent dans le Golfe et de plus en plus longtemps qu'avant. Ouais. Mais il y a d'autres sciences aussi. Il y a l'économie, bien sûr, parce que toute la filière phoque est à construire. Il n'y a pas d'usine de transformation du phoque sur le continent. Il y a une petite exception aux îles de la Madeleine. Il y a la boucherie Côte à Côte qui porte le même nom que notre émission.
0: Ben oui, c'est drôle.
1: Voilà, la boucherie Côte à Côte qui est la seule au Québec à prêter la viande de phoque. Mais sur le continent, il n'y en a pas. Mm-hmm. Il manque aussi tout un réseau de transport, de distribution, puis bien sûr une clientèle. Il y a un marché à développer. Et on parle des restaurateurs, mais aussi le grand public, parce qu'éventuellement, ce que les chasseurs veulent, c'est que ça se retrouve jusque dans les épiceries. Et puis, une autre science importante, c'est la psychologie sociale, parce que ça concerne la perception de l'acceptabilité sociale de la chasse aux phoques. Elle n'est pas gagnée, ça souffre d'un problème d'image qui ne sera pas facile à régler, et il y a des gens qui s'y intéressent en mode psychologue social.
0: Ah oui, donc on va commencer par la biologie, Joël.

0: On attend toujours le permis du MAPAC, mais bon, bref, ça semble bouger dans cet univers-là. En tout cas, pour les acteurs de ce milieu-là, ça bouge lentement, mais ça bouge beaucoup plus vite que depuis 20 ans, donc ils sont très optimistes en ce moment.
1: OK, d'accord. Puis d'entrée de jeu, on parlait du problème d'image là, qui colle à cette chasse-là aux phoques. Est-ce que ça pourrait être surmonté?
0: Ben, ça, c'est la grande question. Puis à mon avis, c'est la plus grosse. Les phoques sont mignons. Les militants qui militent donc pour le bien-être animal ont beaucoup utilisé l'image du Blanchon larmoyant, ou pire encore, le Blanchon ensanglanté. Ils l'utilisent encore beaucoup, d'ailleurs, pour faire mousser leur campagne, toucher le cœur des gens, et ça marche parce qu'on a une tendance, un biais naturel vers les mignons. Donc, cet animal-là est à peu près un des plus mignons au monde. La chasse, par contre, elle a beaucoup changé. À l'époque de Brigitte Bardot, c'était une chasse pour la fourrure, donc on tuait des animaux et on abandonnait carrément les carcasses sur la banquise parce qu'on prenait juste la fourrure pour l'industrie mondiale de la mode. Et donc, il y avait beaucoup de gaspillage. Mm-hmm. Et on est passé donc à une chasse maintenant beaucoup plus éthique, sans cruauté. Il y a une façon d'abattre les animaux pour minimiser de beaucoup la souffrance. Et on tente de valoriser toutes les parties de l'animal maintenant. Oui, encore la fourrure, mais la viande, le gras, l'huile, donc tout ça. Ça va prendre des grosses campagnes d'éducation, des grosses campagnes de revalorisation de l'image de cette chasse-là, avec beaucoup de transparence pour expliquer les torts d'autrefois et surtout expliquer ce qui a changé. Oui. Et pour que la viande se retrouve dans les épiceries et que les Québécois l'achètent.
1: Eh ben, on peut vous lire à ce sujet-là, Joël Leblanc. Je rappelle que vous êtes journaliste scientifique indépendant, puis vous avez signé un reportage sur la chasse aux phoques dans le plus récent numéro du magazine Québec Science. Merci beaucoup.
0: Merci, au plaisir.
1: Bonne fin de semaine à vous.
0: Au revoir.
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1: 16h32 minutes à Lixan. Il y a une trentaine de personnes qui ont manifesté aujourd'hui devant le bureau du député Yves Montigny à Baie-Comeau. C'est la journée internationale des travailleurs.
3: Oui, les manifestants issus des milieux syndicaux et communautaires ont dénoncé des reculs importants en matière de droits économiques et sociaux. En plus de cette manifestation, il y avait une conférence de presse au bureau de la CSN à Baie-Comeau. La présidente du syndicat et des intervenants de la santé du Nord-Est québécois, Karine Ouellette-Moreau, s'est dit préoccupée par l'augmentation du coût de la vie.
4: Il y a plein d'enjeux là en ce moment sur la Côte-Nord. Hein, on en a parlé lors de la conférence. Le maintien de nos services publics, l'accès au logement. Il faut vraiment avoir un filet social, une société convenable. Là, c'est l'avenir de nos enfants, c'est l'avenir de notre Québec. Donc voilà, c'est en cette journée des travailleuses et des travailleurs, bien, c'est important pour moi d'être ici puis de revendiquer plein de choses. L'accès aux garderies, le droit des femmes, il y a plein d'enjeux.
3: Les manifestants demandent au gouvernement d'en faire davantage pour redistribuer la richesse aux personnes vulnérables de la société.
1: 72 logements permanents seront construits à Baie-Comeau afin d'héberger les travailleurs du chantier de réfection de la centrale Manic 2.
3: Il s'agit d'une construction d'environ 27,5 millions de dollars qui sera pilotée par Hydro-Québec en partenariat avec la société d'expansion de Baie-Comeau. Ces appartements de type 4,5 seront situés entre les deux secteurs de la ville et devraient être prêts pour l'accueil du personnel en 2027, selon Hydro-Québec. Une fois les travaux de la centrale terminés vers 2034, l'infrastructure sera intégrée au marché locatif. Et le maire de Baie-Comeau, Michel Desbiens, se réjouit de cette annonce.
5: C'était très important de trouver une façon d'innover pour pas mettre plus de pression sur les logements disponibles à Baie-Comeau. On voulait pas non plus, au départ, il y avait des discussions pour avoir un camp de travailleurs là, aménagé avec des roulottes de chantier qui auraient été démantelées après. Ça aussi, pour nous, c'était pas une belle option. On aimait mieux avoir de quoi une nouvelle construction qui allait rester à la communauté après, là, qui allait pouvoir servir de logement à la fin des travaux d'Hydro-Québec.
3: Donc, les logements vont appartenir à Hydro-Québec et seront vendus à la fin des travaux de réfection de la centrale. C'est la société d'expansion de Baie-Comeau qui est identifiée comme acheteuse potentielle.
1: Les avis d'experts divergent par rapport à la construction d'un pont sur la rivière Gros-Mécatina en Basse-Côte-Nord.
3: Oui, le chantier doit aller de l'avant dans le cadre du prolongement de la route 138 dans la région, mais aucune route ne sera liée pour le moment. Le pont fait partie du tronçon reliant Tête à la Baleine à la Tabatière et l'échéancier pour la réalisation de ce pont est en cours de révision par le MTQ qui n'a pas voulu accorder d'entrevue sur le sujet. Alors pour la professeure agrégée au département de management de HEC, Maude Brunet, construire un pont qui ne pourra pas être utilisé par le public à court terme n'est pas une bonne pratique.
6: étant donné qu'il y a beaucoup de besoins, que c'est criant de part et d'autre, c'est

0: pas de faire les bons projets que de continuer à injecter de l'argent pour des projets qui n'auront aucune valeur ajoutée sociétale à court terme. Si on établit que c'est pas un bon moment pour faire la route, pour poursuivre les travaux, ben il faut tout arrêter pour justement pouvoir rediriger cet argent vers les besoins prioritaires actuels.
1: Voilà, il y a d'autres experts également qui ont réagi dans ce dossier, Catherine. Je pense que vous allez en parler dans un instant.
2: Avec Renaud Chicoine-McKenzie, oui, qui a travaillé sur le dossier. Merci beaucoup, Alexandre.
1: Je vous en prie.
2: Et pour la météo, encore de la pluie à venir dans les prochaines heures, le long de la côte, partout ce soir, pluie intermittente pour les secteurs de Tadoussac à Baie-Comeau. Demain, on devrait voir le soleil. En tout cas, il y a un dégagement qui est prévu pour Forestville et pour Baie-Comeau en cours de journée. Puis pour les autres secteurs, ben là, c'est surtout de la pluie toute la fin de semaine. On attendait là entre aujourd'hui et demain entre 30 et 50 mm de pluie pour les secteurs de Port-Cartier jusqu'à Havre-Saint-Pierre et Port-Meunier. Pour la Basse-Côte-Nord, ça va s'ennuager ce soir, puis la pluie va commencer à tomber demain. Au nord, ça va être un mélange de pluie et de neige. On va avoir des températures autour de 1 degré pour la soirée et pour la nuit. Demain, ça va tourner autour de 4 degrés. Et puis le long de la côte, plutôt 2 à 4 degrés les minimums pour la soirée. Et demain, entre 4 et 8 pour la journée de ce samedi.

Ce qu'on écoutait, c'était la pièce Nulle part par Fleur de Peau. C'est un groupe montréalais. Et puis, Un pont vers nulle part, ben ça c'est le titre accrocheur qu'a utilisé le journaliste de La Presse pour parler d'un pont qui est en voie d'être construit dans le cadre du prolongement de la route 138 en Basse-Côte-Nord. Et le problème, c'est qu'il y a aucune route praticable qui va le traverser à court terme, alors que le ministère des Transports revoit actuellement ses échéanciers pour le grand projet de prolongement de la route.

0: Et c'est notre journaliste Renaud Chicoine McKenzie qui a voulu en savoir plus sur ce qui a pu motiver le MTQ à aller de l'avant avec la construction de ce pont-là. Bonjour Renaud.
1: Bonjour Catherine.
0: Comment le MTQ explique sa décision d'aller de l'avant justement avec ce projet?
1: Ouais, ben, en réalité, il ne l'explique pas vraiment. Le MTQ n'a pas voulu accorder d'entrevue ou répondre à nos questions à ce sujet-là. Rappelons toutefois que, bon, depuis l'année dernière, justement, le gouvernement revoit sa façon de faire pour les grands projets, en particulier dans le cas du prolongement de la route 138. Eh bien, les échéanciers sont en révision. Ça vaut pour les tronçons qui sont à l'étude, mais aussi pour les tronçons actuellement en réalisation, comme c'est le cas de celui qui se situe entre Tête à la Baleine et la Tabatière, tronçon sur lequel justement on va installer un pont que personne ne va pouvoir emprunter, en tout cas dans un horizon prévisible.
0: Puis qu'est-ce que pensent les communautés de la région de ce développement?
1: Ben, j'ai parlé au préfet de la MRC du golfe du Saint-Laurent, Darren Jones, qui était au courant, lui, que ce pont-là s'en venait et qu'aucune route praticable n'allait être construite là, de part et d'autre. Son accueil est donc mitigé. Lui, ce qu'il veut, c'est plus de transparence de la part du gouvernement. Rappelons qu'il cherche à consulter depuis plusieurs mois une étude du MTQ que le gouvernement a en main au sujet du prolongement de la route et de ses prochaines étapes. À ce niveau-là, eh bien, le préfet n'a pas de succès. Il ne réussit pas à avoir cette étude. Cela dit, le fait que les autorités aillent de l'avant avec la construction de ce pont-là, ça signale aussi que le projet de prolongement de la route 138, tant attendu du côté des communautés de la Basse-Côte-Nord, n'est pas complètement abandonné. Donc, c'est accueilli à ce niveau-là assez positivement par Darren Jones, qui s'imagine d'ailleurs déjà aller faire des représentations à Québec une fois qu'il sera construit.
2: J'aurais une bonne chicane à retourner à Québec en disant « Hey, le monde, vous avez déjà un pont, là, ça ne tenterait pas de mettre peut-être la route pour l'accrocher le pont? » Je dirais ça prendrait plus d'ampleur que de dire « Hey, on peut-tu avoir la route, mais oublie pas, il y a un pont à faire. » Fait que je regarde ça un peu positif, mais je cherche juste un timeline. Je cherche juste quand est-ce. C'est quand. C'est donne-nous la réponse. Si c'est dans 3 ans, good. Si c'est dans 2 ans, good. Mais donne-nous la réponse qu'au moins je suis capable d'aller faire quelque chose avec la réponse comme telle.
0: Puis on a beaucoup parlé là dans les dernières semaines du déficit en ce qui a trait au maintien des infrastructures. Il y a plusieurs personnes qui plaident pour qu'on mette sur pause les nouveaux chantiers pour entretenir ce que les routes qui ont déjà été bâties. Là, la construction d'un pont qui sera pas utilisé, ça doit soulever des questions à ce niveau-là.
1: Ouais, tout à fait. Et cette discussion a été, entre autres, lancée à partir d'une étude, d'un rapport qui a été lancé par l'ENAP. En fait, 3 enjeux ont été soulignés par ces auteurs, notamment qu'un déficit existe en entretien des infrastructures. Un gouvernement aussi qui manque de clarté et d'efficacité dans sa projection des prochains projets, des prochains grands projets. J'ai parlé de ce problème de ce projet de pont à l'une des autrices du rapport, Maude Brunet. Elle s'est montée assez critique de la construction d'un pont qui n'a pas d'utilité à court terme. Selon elle, une bonne approche est de diviser le chantier en plusieurs segments, comme le fait le MTQ, mais de rendre chacun de ces segments utiles, qu'ils aient une valeur. Mm-hmm. Donc, je vous laisse entendre à ce sujet-là la professeure de HEC Montréal, Maude Brunet.
3: Étant donné qu'il y a beaucoup de besoins, que c'est criant de part et d'autre, c'est pas de faire les bons projets que de continuer à injecter de l'argent pour des projets qui n'auront aucune valeur ajoutée sociétale à court terme. Si on établit que c'est pas un bon moment pour faire la route, pour poursuivre les travaux, ben il faut tout arrêter pour justement pouvoir rediriger cet argent vers les besoins prioritaires actuels.
0: Puis Renaud, vous avez parlé à plusieurs experts aujourd'hui. Est-ce qu'ils étaient tous du même avis que Maude Brunet?
1: Ouais, pas tout à fait. En fait, un autre des auteurs du rapport de l'ENAP, lui, s'est montré plus compréhensif. Il s'agit de Gabriel Jobidon. Selon lui, les coûts liés à l'annulation d'un tel contrat auraient été significatifs, surtout si ce projet-là, ce chantier-là en question est assez avancé. Donc, le MTQ n'a pas précisé, quand on leur a demandé combien précisément coûterait une telle

0: admiration, mais selon le professeur à l'École des technologies supérieures, Benoît Jobidon, ça aurait pu quand même être des sommes importantes.
1: J'ai pas le contrat sous les yeux, mais généralement, dans ces projets-là, quand on résilie l'entente, ben, on paye tout ce qui a été effectué comme travaux, puis tout ce qui a été engagé comme dépenses. Puis bon, des fois, il y a certains autres frais de transaction supplémentaires. Compte tenu de l'avancement du chantier à ce point-ci, c'est certain que de laisser un ouvrage à 90% environ achevé sans le compléter véritablement, je pense que là, on a quand même un gaspillage de fonds publics assez significatif.
2: Une autre question, Renaud, aussi, c'est l'entretien d'une infrastructure comme celle-là, si elle n'est pas utilisée. Est-ce qu'on peut construire un pont puis le laisser là comme ça en attendant?
0: Ouais, plus ou moins. C'est la question que j'ai posée à un autre professeur de l'École de technologie supérieure, Mounsen Hassan. Selon lui, c'est certain que le béton va prendre de l'âge. Peu importe si on l'utilise ou pas, la poussière, l'eau, les éléments usent à eux seuls les infrastructures. Mais c'est sûr que ça les use beaucoup moins rapidement que lorsqu'elles sont utilisées par la population ou quand il y a eu un trafic. Mm-hmm. L'autre chose qu'a fait valoir Mounsen Hassan, c'est que ce n'est pas parce qu'un pont n'est pas utilisé par le grand public qu'il n'est pas utile. En fait, selon lui, dans un grand chantier comme celui du prolongement de la route 138, c'est normal en fait qu'on construise les ponts avant les routes.
3: Donc, s'il s'agit d'un chantier de plusieurs années, 5 à 10 ans, donc ça se fait à plusieurs étapes, c'est tout à fait normal, et on commence par les ponts, et les ponts vont servir pendant la construction. Oui, il n'y a pas de camions de marchandises, mais il y a des équipements, des camions de chantier qui peuvent emprunter ces ponts-là, et le pont est utilisé, même il n'est pas utilisé par le grand public.
0: Donc, voir de la machinerie passer sur le pont de la rivière du Gros-Mécatina. Ça, on peut supposer que ça ferait énormément plaisir quand ça va arriver au préfet Darren Jones. Ça voudra dire que peut-être
2: les
0: chantiers progressent, qu'on construit des routes de part et d'autre du pont et qu'on lit finalement tête à la baleine, à la tabatière. Mais ça, évidemment, le MTQ reste muet par rapport à ses intentions quant à l'échéancier de ses prochaines étapes.
2: Renaud Chicoine-McKenzie à Sept-Îles, merci beaucoup.
0: Merci.

0: On va parler maintenant de ChatGPT et de la protection de nos données. OpenAI, qui est la compagnie mère de ChatGPT, a récemment mis à jour sa politique de confidentialité. Donc là, dorénavant, comme on le voit déjà sur plusieurs réseaux sociaux, OpenAI va pouvoir présenter des publicités personnalisées, très spécifiques à ses utilisatrices et ses utilisateurs, notamment grâce aux données amassées sur les personnes là, qui fréquentent ChatGPT, des données qui vont être partagées avec les annonceurs. Donc, c'est une mise à jour qui suscite des questionnements quant à la protection des informations personnelles. Est-ce qu'elles sont à l'abri? On en parle avec un chercheur en intelligence artificielle, le cofondateur de l'entreprise Waverly. C'est Philippe Beaudoin qui est avec nous. Bonjour, Monsieur Beaudoin.
1: Bonjour.
0: Donc, la nouvelle politique de confidentialité, là, il est précisé que les renseignements personnels vont rester privés. On peut se demander, là, c'est quoi le genre de données qui pourraient être partagées aux annonceurs?
1: Oui, ici, on marche sur une fine ligne là, du côté d'OpenAI là, qui a fait cette annonce-là. Quand on dit que les données personnelles vont rester privées, en fait, on va quand même offrir aux annonceurs la possibilité de cibler leur publicité. Et pour faire ça, il faut qu'il y ait une certaine analyse qui soit faite des conversations entre l'utilisateur et l'agent conversationnel. Donc, les détails sont flous, on ne sait pas encore, mais si ça fonctionne comme les réseaux sociaux ou les engins de recherche comme Google, ce qu'on va offrir aux annonceurs, c'est l'accès à des segments de marché qui vont être, par exemple, un utilisateur qui viendrait de la Côte-Nord versus un utilisateur qui viendrait de Montréal. Et les conversations vont être analysées pour être en mesure de savoir à quel segment de marché l'utilisateur appartient.
0: OK. Donc, ce que OpenAI irait partager avec les annonceurs, ce serait comme des petits groupes d'utilisateurs classés selon certains critères?
1: Absolument. Mais c'est là que y a toute la subtilité parce que ce qu'on sait, c'est que ces segments-là deviennent de plus en plus précis. Comme par exemple, on peut demander à un utilisateur qui aime les chiens ou qui aime les caniches, qui aime les petits chiens, les gros chiens, etc. Ouais. Donc, on peut aller très, très précisément.
0: Mais oui.
1: Et plus on permet des segments précis, plus on se rapproche d'un utilisateur unique, là, de la possibilité de cibler des gens très, très précisément. Et c'est là qu'en ce moment, on fait face à l'autoréglementation. Ces entreprises-là choisissent la précision des segments. Mm-hmm. Mais si on s'imagine les conversations qu'on a avec un agent conversationnel, on pourrait s'imaginer, par exemple, le segment qui va essayer de cibler les gens qui ont des problèmes financiers, par exemple.
0: On se pose toutes sortes de questions. On les pose à ChatGPT. Donc là, il y a des données sensibles qui peuvent émerger. On fait un petit peu la même chose, par contre, avec Google ou dans nos conversations sur les réseaux sociaux. Comment ça se compare, là, le risque entre ChatGPT puis les autres outils qu'on utilise?
1: Oui, vous avez raison. Hein. Ces pratiques-là sont déjà utilisées chez Google ou dans les plateformes sociales. Ici, je dirais qu'il y a deux facettes qui posent des questionnements. Hein. D'une part, c'est nouveau. Hein. Ces gens conversationnels-là sont nouveaux dans le décor. Et donc, on ne sait pas encore la nature de la publicité qu'il va y avoir là-dessus. Il y a le ciblage là, qui peut être un petit peu troublant parce que c'est nouveau. Il y a le positionnement de la publicité. Est-ce qu'on va l'avoir proche de la conversation, dans le cadre de la conversation? On nous promet que non. Est-ce que ça va être dans le bas de la page? On ne sait pas encore quel impact ça va avoir. Mais il y a aussi le fait que les conversations qu'on a sur ces plateformes-là ont tendance à être plus intimes, si on veut, que ce qu'on peut avoir avec un engin de recherche. Mm-hmm. Et puis, avec les réseaux sociaux, d'une certaine manière, on s'expose pas nécessairement de la même façon sur une plateforme sociale que dans le cadre d'une conversation avec un agent.
0: Mais non, c'est clair ça. Et puis on le voit là d'ailleurs, il y a plusieurs personnes qui vont jusqu'à se confier à ChatGPT, problèmes de santé mentale. Donc là, il y a beaucoup de données là qui pourraient être partagées. Comment la confiance que les gens accordent à cet outil-là pourrait les rendre aussi vulnérables aux publicités qu'ils vont recevoir?
1: Oui, c'est ça. Si on part avec une grande confiance en l'outil qu'on est en train de développer graduellement, parce que effectivement, ça semble assez souvent nous offrir des réponses à nos questions, des réponses qui seraient meilleures que ce qu'on trouverait sur le web. Si cette confiance-là est construite, est-ce qu'elle va s'éroder quand on va commencer à avoir de la publicité? Est-ce que on va commencer à faire plus attention à ce qu'on partage? Tout ça, on ne sait pas encore. C'est trop nouveau. Et on découvre même la manière dont les utilisateurs interagissent au fur et à mesure. Donc, tu sais, il y a beaucoup de questions autour de ça. Et si on fait comme on a fait avec les plateformes précédentes, hein, les enjeux de recherche des réseaux sociaux, et qu'on laisse des grands joueurs s'auto-réglementer, ben il y a des risques. Donc, quelque part, peut-être qu'il faut, dans ce cas-là, commencer à prendre le taureau par les cornes puis dire on va faire des réglementations plus générales pour s'assurer, par exemple, que les segments vont pas viser trop précisément, vont pas aller chercher des détails trop intimes des utilisateurs.
0: OK. Selon vous, est-ce qu'on est mieux de gérer la façon dont les données sont utilisées ou le type de publicité qui serait présentée aux gens?
1: C'est une excellente question. Je crois qu'il faut aller des deux côtés. En ce moment, le type de publicité, les plateformes vont probablement faire attention aux annonceurs là-dessus, parce que si on a des publicités qui sont désagréable à recevoir pour les utilisateurs, ça a un impact direct et immédiat. Mais c'est peut-être plus du côté plus sournois et subtil de cette traduction-là entre ce qu'on partage à la plateforme puis ce qui est exposé aux annonceurs. Et c'est en ce moment, c'est la prérogative de ces entreprises-là. On a peu de visibilité là-dessus comme utilisateur. Quand on se fait proposer des changements aux règles de confidentialité, on a tendance à simplement les accepter. Donc, c'est là où j'ai l'impression qu'il faudrait avoir une prise de conscience globale puis des gouvernements qui commencent à agir directement en mettant sur place une réglementation.
0: Mm-hmm. Ouais, vous le dites, on a tendance à juste aller accepter les nouvelles conditions. En même temps, on peut penser qu'il y a des gens qui sont un petit peu fatigués là de s'intéresser à tout ça parce que on a l'impression carrément que notre téléphone nous écoute parfois là, tellement les publicités sont déjà ciblées. Donc

0: Ça, là, c'est quoi le risque supplémentaire? Peut-être nous en reparler du risque supplémentaire qui vient avec ce que OpenAI prépare.
1: C'est ça, donc on a une espèce de... On commence presque à plus être sensibilisé à ça,
0: Ben,
1: tellement
0: c'est ça.
1: ça nous vient de partout. Je dirais que le risque supplémentaire ici, là, c'est vraiment la possibilité d'influence de ces plateformes-là. Il y a une plateforme compétitrice qui est faite par une compagnie qui s'appelle Anthropic, la plateforme s'appelle Claude, et qui, au dernier Super Bowl, avait fait une grande annonce qui avait été très populaire, où elle disait, elle se moquait un petit peu de cette venue-là de la publicité chez OpenAI, en montrant un robot conversationnel qui, au cœur de sa conversation, intégrerait de la publicité. Le risque, si on glisse vers ça, ce qui pointe, impossible. Là, on a vu sur toutes les plateformes précédentes que la publicité et le contenu ont fini par se rapprocher de plus en plus. Mm-hmm. Puis on avait de la publicité au cœur d'une conversation aujourd'hui. L'influence que ça peut avoir sur les gens est beaucoup plus grande qu'une publicité qui serait en marge, qui serait séparée. Donc là, il y a un véritable risque de venir influencer l'opinion des gens d'une manière qui pourrait avoir des impacts graves, ben à la rigueur,
0: ouais,
1: graves même sur nos décisions de société.
0: Oui, c'est ça. Puis à l'inverse, il y a quelques années, on a aussi vu en 2024 des utilisateurs dire que l'Internet semblait brisé parce qu'ils voyaient des contenus qui les intéressaient pas. Ouais. Peut-être parler de ce phénomène-là aussi. Est-ce que ça pourrait arriver aussi avec ChatGPT?
1: Oui, hein, il y a un nom qu'on dira pas en ondes pour parler de ce phénomène-là, où est-ce que justement Internet est de moins en moins intéressant parce qu'on semble de plus en plus être instrumentalisé comme utilisateur d'Internet, parce que l'ensemble de l'Internet est subventionné, si on veut, à partir de la publicité. Donc, naturellement, tous les intervenants sur Internet ont tendance tranquillement à glisser vers du contenu qui va intéresser les annonceurs. Donc, cet aspect-là fait en sorte qu'on a toujours l'impression un petit peu d'être l'instrument du site web plutôt que d'être le consommateur du site web.
0: Mm-hmm.
1: Ça va, si ça se produit aussi sur les réseaux, les agents conversationnels, on va peut-être avoir cette impression-là un petit peu d'être instrumentalisé par notre agent conversationnel, ce qui serait juste une espèce de continuation du mouvement qu'on voit sur le reste d'Internet.
0: Non, c'est ça. Personne ne veut être l'instrument d'un site web, pas plus que d'un chat GPT. C'est vraiment fascinant, là. Ça nous permet de mieux comprendre ce qui se passe, ce qui nous attend peut-être. Ouais, Philippe Beaudoin, merci beaucoup. Je rappelle que vous êtes chercheur en intelligence artificielle, cofondateur de l'entreprise Waverly. Bonne fin de semaine à vous.
1: Merci à vous aussi.
0: Bye-bye.

Juste au retour du bulletin, on va vivre cette fièvre du hockey en studio avec des fans du Canadien qui vont pouvoir y aller là, de leur prédiction pour le match de ce soir. On rappelle que le Canadien pourrait éliminer le Lightning ce soir, remporter la série. Donc on verra là, ce qu'ils en pensent, comment ils se préparent aussi à cet événement-là. On se dit donc à dans 10 minutes. À tantôt.

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5: Aujourd'hui au Radio-Journal, Montréal vibre au rythme du hockey.
6: Pas dormi de la nuit, c'est un grand soir.
5: Les Canadiens veulent en finir ce soir avec le Lightning. Le salaire minimum passe à 16,60 $ de l'heure au Québec, mais ce n'est pas suffisant selon plusieurs groupes de lutte contre la pauvreté. Et Christine Fréchette se dit prête pour la rentrée parlementaire à Québec.
7: Une chose va être très claire pour moi, c'est qu'on va pas ralentir le rythme.

0: Bonsoir, ici Jean-Sébastien Bernatché. La fièvre du hockey bat son plein à Montréal où le Canadien aura l'occasion d'éliminer le Lightning de Tampa Bay ce soir et d'accéder au deuxième tour des séries de la Coupe Stanley pour la première fois depuis 2021. Le tricolore mène 3-2 dans cette série qui a été très serrée jusqu'à maintenant. On joint Emma Guerrero-Dufour aux abords du Centre Bell. Emma, quelle est l'ambiance sur place?
1: C'est vraiment une ambiance électrique, Jean-Sébastien. Il y a vraiment des centaines de personnes là, qui sont arrivées d'avance. Là, on est 2 heures avant le début de la partie pour pouvoir voir le match sur grand écran. On voit que les équipes de sécurité là, du Centre Bell se préparent à une grosse soirée. Je les ai vues faire un petit caucus là, devant le Centre Bell. Il y a le SPVM aussi qui exerce une forte présence ici. On sent vraiment qu'il y a de l'émotion dans l'air et pour l'instant, l'ambiance est assez bon enfant, je vous dirais. J'ai parlé à quelques partisans du Canadien. On les écoute.
2: Bonne gang de jeunes, là. Ils jouent bien. On a un bon coach, Martin. Hein? Disons que c'est encourageant d'écouter les Canadiens.
3: Fébril. Pas dormir de la nuit. C'est un grand soir. Ça se passe à soir.
4: On a mis l'ambiance dans le métro, je peux te le dire. Hein?
5: Go, Habs, go! Go, Habs, go!
0: Emma, il y a longtemps que le Canadien n'a pas remporté une série à Montréal devant des gradins remplis.
1: Oui, voilà, le Canadien n'a pas gagné de série devant ses partisans à Montréal depuis 2014 à cause de la pandémie, là, où il jouait devant des gradins vides. Et là, bon, comme je vous disais, l'ambiance est vraiment au rendez-vous et le fait qu'il soit à Montréal, ça pourrait effectivement peser dans la balance. Donc, si le Canadien l'emporte ce soir contre Tampa Bay, il passe à la deuxième ronde de la série. Et sinon, si Tampa Bay l'emporte ce soir, ils seront à égalité et devront s'affronter de nouveau dans un dernier match dimanche prochain en Floride.
0: Merci, Emma.
1: Au revoir.
0: Le salaire minimum au Québec atteint maintenant 16,60 $ de l'heure, une augmentation de 50 cents par rapport à l'an dernier. Le gouvernement caquiste affirme que les hausses qu'il a décrétées depuis son arrivée au pouvoir en 2018 totalisent plus de 38 %. Mais pour les organismes qui luttent contre la pauvreté, d'autres mesures doivent être mises en place afin de soutenir davantage les plus vulnérables. Aurélie Girard a préparé ce qui suit.
6: On est les premiers au Canada.
7: Aux yeux du ministre du Travail, Jean Boulay, le Québec est déjà très bon élève en matière de revenus disponibles.
6: Il faut accroître la capacité de payer des travailleurs tout en respectant la capacité de payer des PME.
7: La Fédération canadienne de l'entreprise indépendante salue d'ailleurs cette hausse jugée modérée. Mais aux yeux de plusieurs organismes, le salaire minimum ne suffit pas à lui seul pour contrer la précarité. Serge Petitclerc est porte-parole du collectif pour un Québec sans pauvreté.
8: Ça fait partie du filet social québécois, le salaire minimum. Et pour nous, ça veut dire le minimum pour assurer pas juste ses besoins de base, mais pour faire en sorte qu'une personne qui travaille à temps plein sorte de la pauvreté.
7: Un avis que partage la conseillère budgétaire à l'Association coopérative d'économie familiale du Nord de Montréal, Stéphanie Paquin, qui exige également des élus qui légifèrent en matière de besoins essentiels.
9: Si tout le monde avait la certitude de ne pas consacrer plus que 30 % de leurs revenus pour le paiement du loyer, on serait pas là à toujours dire que c'est insuffisant.
7: C'est d'ailleurs ce dont témoigne cet employé d'une petite épicerie du centre-ville de Québec qui gagne un tout petit peu plus que le salaire minimum.
10: Une paye de 2 semaines, mon loyer représente plus que 3/4 de ma paye.
7: Selon les données de la chaire en fiscalité et en finances publiques de l'Université de Sherbrooke, les jeunes de 15 à 24 ans sont les plus touchés, suivis de près par les femmes qui représenteraient environ 58 % des personnes payées au salaire minimum au Québec. Ici Aurélie Girard, Radio-Canada, Montréal.
0: Le gouvernement Fréchette annonce qu'il va rappeler tous les projets de loi morts au feuilleton, y compris ceux de l'opposition, lors de la reprise des travaux parlementaires la semaine prochaine. La nouvelle première ministre a d'ailleurs averti ses troupes réunies en caucus à Rivière-du-Loup qu'elle entend maintenir la cadence. Christine Fréchette veut profiter de la session à venir pour montrer que la coalition Avenir Québec tient ses promesses sous son leadership. Mathieu Goyer.
11: Accueillie par ses députés à Rivière-du-Loup, Christine Fréchette leur lance un avertissement. Après 2 semaines d'un rythme effréné, la courte session parlementaire qui en comptera 5 se fera à la même vitesse.
12: Il y a une chose que je veux que vous entendiez, qui va être très claire pour moi, c'est qu'on va pas ralentir le rythme.
11: Non seulement le gouvernement rappellera tous les projets de loi qui étaient à l'étude avant la prorogation, mais il compte faire sa marque en déposant de nouveaux. Dès la première semaine de travaux, la CAQ déposera un projet de loi pour maintenir les circonscriptions de Bonaventure et Anjou-Louis-Riel et un autre pour que les femmes aient un meilleur accès aux antécédents criminels de leurs conjoints pour lutter contre la violence conjugale. Christine Fréchette croit avoir donné à son parti une nouvelle impulsion depuis son assermentation, mais elle se défend d'avoir commencé officieusement sa campagne électorale.
12: On est en mode gouvernance. Gouvernance hyperactive, c'est différent d'une campagne électorale et puis je ne considère pas déclencher de manière hâtive quoi que ce soit.

0: à la CAQ, le travail d'unité n'est peut-être pas terminé. Une dizaine de députés étaient absents du caucus, dont Shirley Dorismond, qui a clairement laissé entendre qu'elle réfléchissait à son avenir. Le vice-premier ministre Yann Lafrenière assure que tout le monde pousse dans la même direction.
1: On est dans un train à grande vitesse. On n'a pas beaucoup de temps pour livrer. Puis le prochain arrêt, c'est quand? C'est les élections générales. Nous, on doit avancer vite.
0: Les députés seront de retour à l'Assemblée nationale mardi. Ici Mathieu Goyer, Radio-Canada, Rivière-du-Loup.
2: L'Union des producteurs agricoles du Québec invite ses membres, dont les terres se trouvent le long du trajet potentiel du train à grande vitesse sur le tronçon entre Montréal et Ottawa, à refuser l'accès à leurs propriétés. Le promoteur du TGV, Alto, a demandé à 1 000 000 de propriétaires privés de pouvoir visiter leur terrain afin de se familiariser avec les lieux. Reportage de Benoît Chapdelaine.
3: Karine Morris est propriétaire du Jardin des Cinq Sens à Mirabel. Elle ne signera pas la demande d'accès d'Alto.
4: Il n'est pas question qu'ils aient accès chez nous parce qu'ils n'ont pas un projet qui est clair. Tout est flou et ça ressemble étrangement à ce qui s'est passé il y a plusieurs décennies.
3: Le souvenir des expropriations de Mirabel, avec un aéroport qui n'a jamais pris son envol, demeure très vif dans la région.
4: C'est un manque de respect. Qui accepterait ça sur sa propriété, en banlieue ou en ville? Tout d'un coup, des inconnus débarquent, pouc, en plein pique-nique, puis s'en vient faire des trous dans ta cour. Voyons donc.
3: Un peu plus loin, sur le même rang, Christian Cardinal craint surtout que le TGV coupe sa terre en deux et l'oblige à de grands détours pour la cultiver.
5: Il va y avoir des rangs de campagne qui vont devenir des cul-de-sac. Si ça devient des cul-de-sac, ça va couper notre société, ça va couper nos villages et les gens autour.
3: Alto tente de rassurer les agriculteurs en rappelant que leur participation aux études préliminaires est volontaire. Le porte-parole, Pierre-Yves Boivin.
6: C'est certain qu'on veut préserver les accès de part et d'autre de la voie ferrée. Alors, soit en maintenant des chemins publics ouverts, mais en créant aussi des voies de passage pour les agriculteurs, soit par-dessus la voie ferrée ou sous la voie ferrée.
3: Alto prévoit présenter avant la fin de l'année un tracé plus précis du projet de TGV. Le début des travaux est prévu vers 2029. Ici Benoît Chapdelaine, Radio-Canada, Mirabel.
2: De plus en plus de jeunes sont à risque de développer des problèmes auditifs, notamment en raison de leur utilisation excessive des écouteurs. Une situation qui préoccupe l'Association québécoise des orthophonistes et audiologistes, qui lance donc une mise en garde au sujet des conséquences à long terme qui, dans certains cas, peuvent être irréversibles. Diana Gonzalez a préparé ce qui suit.
7: Elisa, 20 ans, porte des écouteurs, notamment lors de ses déplacements.
8: Quand je me promène au moins un bon 2 heures là, dans les transports, etc., j'ai des alertes sur mon téléphone quand mon son est trop fort, fait que des fois je le baisse, mais en général, je porte pas vraiment attention. Vu que j'en subis pas encore les effets, je pense que je les réalise pas.
7: Selon Santé Canada, 80% des jeunes adultes sont plus susceptibles d'utiliser des écouteurs ou des casques d'écoute à haut volume pendant un peu plus grand nombre d'heures par semaine.
9: Moi, j'écoute beaucoup de musique. J'ai tout le temps mes écouteurs dans les oreilles. Je dirais 5 heures par jour.
7: L'Association québécoise des orthophonistes et audiologistes s'inquiètent des dommages auditifs qui apparaissent de plus en plus tôt et peuvent dans certains cas être irréversibles. L'audiologiste Marie-Ève Beaulieu est la vice-présidente de l'association.
10: Le fait là, qu'on a des écouteurs sur les oreilles, qu'on est connecté à 100% là, quand même de manière régulière, ça a des impacts importants sur l'audition, puis ça rajeunit un peu les gens qui consultent en audiologie, en fait.
7: Des données de Santé Canada montrent que près de la moitié des jeunes de 19 à 29 ans rapportent avoir eu des symptômes comme des acouphènes.
10: Mais la personne, elle va percevoir scillement, bourdonnement, bruit de grésillement. Donc, c'est une stimulation qui est faite par le cerveau sans stimulation externe. Donc, la personne entend un bruit fantôme qui peut devenir très handicapant là, au quotidien.
7: Et qui peut nuire notamment au sommeil et à la concentration. Ici Diana Gonzalez, Radio-Canada, Montréal.
2: Et en terminant, en plus du hockey dont on parlait en ouverture de bulletin, il y a du basketball qui sera aussi très suivi ce soir, puisque les Raptors de Toronto feront face à l'élimination devant leurs partisans. Ils tirent de l'arrière 3-2 dans leur série contre les Cavaliers de Cleveland. En cas de victoire des Raptors, le 7e et ultime match aura lieu dimanche à Cleveland. 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Bonne soirée de la part de toute l'équipe de la Salle des Nouvelles.

0: Rebonjour tout le monde, il est 17h10, c'est Catherine Paquette avec Alexandre Turcotti pour vos informations régionales. Alexandre, la précarité des familles de cette île, notamment des familles de nouveaux arrivants, s'accentue, c'est selon la Maison de la famille, l'envol.
1: Oui, l'organisme a

0: observé une hausse de la fréquentation et de la demande de sa clientèle d'environ 500 familles. Donc, il faut savoir que cet organisme distribue de plus en plus de couches, de lait et de vêtements aux familles dans le besoin. En une semaine, l'Envol a distribué le quart des cartes d'épicerie fournies par Centraide. C'est ce qu'a rapporté la directrice générale Diane Roux.
1: C'est 8 000 $ en carte d'épicerie. Ouais. Donc, là, un quart est déjà parti parce que les besoins étaient là. Donc, c'est une ressource qui est pour aider temporairement, mais tu sais, on peut pas, les gens peuvent pas se fier là-dessus pour faire l'épicerie à chaque semaine, là. C'est pour aider.
0: Selon la travailleuse sociale à la clinique de périnatalité de l'Envol, Véronique Broudreau, plusieurs nouveaux arrivants éprouvent des difficultés à payer leur loyer ou leur épicerie à cette île. Ils représentent près de 70% de la clientèle de l'Envol.
2: Sur le fait qu'ils arrivent ici, souvent, ils sont isolés, ils n'ont pas de réseau social, on part de zéro. Fait que ça, je les mettrais peut-être dans le top 1. Sinon, c'est sûr qu'une famille, que ce soit papa ou maman qui est monoparentale, puis même si c'est une famille qui sont ensemble, tu sais, les deux parents ont une faible scolarité ou un travail, mais tu sais, que plus faible revenu, est-ce qu'ils demandent dans un loyer à prix modique? Tu sais, il peut avoir tout ça aussi.
0: On rappelle que selon une étude de l'Institut de recherche et d'information socio-économique l'IRIS, cette île est la ville québécoise la plus coûteuse pour une famille monoparentale avec un enfant et la deuxième ville la plus coûteuse pour une famille de quatre. On en a parlé hier.
3: La société du port ferroviaire de Baie-Comeau travaille sur un projet de prolongement de sa voie ferrée.
0: Oui, le prolongement de 2,5 km vers le nord du parc industriel Jean-Niel Tessier permettra de raccorder de nouvelles industries, plus particulièrement le futur complexe de l'entreprise I2Gene. Le projet est à l'étape d'évaluation puisqu'il nécessite la garantie d'importants volumes de marchandises pour justifier les investissements du privé et du gouvernement. Selon le directeur général de la Sopeur, Cédric Bérubé, la société profite d'une meilleure conjoncture économique.
4: Il y a de l'effervescence là présentement dans la demande d'entreposage, de transport. Donc, on est vraiment là. C'est le défi, c'est de rendre tangible l'offre, être capable d'y répondre au bon moment. Donc, il y a des investissements à faire. Se rendre le plus près possible au moment où ce que la demande se matérialise.
0: Et l'organisme se prépare à l'augmentation de la demande en entreposage et en transport sur la Côte-Nord. Elle souhaite s'assurer que son offre soit prête au bon moment pour soutenir la logistique de d'autres projets d'envergure.
3: Merci Alexandre.
0: À tout à l'heure.
3: Pour la météo, c'est de la pluie partout dans la région, presque partout en fait, ce soir et cette nuit, sauf en Basse-Côte-Nord où on aura des nuages. La pluie va arriver demain de ce côté-là. Il y avait des avertissements pour les secteurs de Port-Cartier à Havre-Saint-Pierre, incluant Port-Meunier, entre 30 à 50 mm de pluie jusqu'à demain en fin de journée. Donc, ça tombe, il vente très fort aussi. Donc, soyez prudents là, si vous avez des déplacements de prévu. Puis pour les secteurs de l'ouest, de la Haute-Côte-Nord, Forestville, Baie-Comeau aussi, il y a un dégagement qui est prévu demain. Donc, vous verrez peut-être le soleil se pointer le bout du nez. Par contre, il y aura à nouveau des possibilités d'averses durant la nuit de samedi à dimanche dans la journée aussi. Donc, on se prépare. Beaucoup de pluie encore à venir partout sur la côte.
5: À cause de la courbure du bâton. Quand tu attaques le gardien de but, tu ne dois jamais garder la rondelle devant toi parce qu'il sait que tu ne peux pas lancer dans cette position-là. D'un coup d'œil, il anticipe ta manœuvre, soit de feindre un lancer, soit de faire une passe. Puis il recule. Il faut jamais que tu lui laisses savoir ce que tu vas faire. C'est déjà assez difficile de compter un but sans céder un avantage supplémentaire au gardien. Donc, pousse toujours la rondelle à côté de toi. Il ne pourra pas deviner ton intention. Ensuite, s'il recueille jusqu'au filet, lance. S'il reste à l'extérieur, fais semblant de lancer. L'attaquant doit toujours réagir à la position du gardien. C'est pour ça qu'il est très important d'avoir l'esprit clair. Tu sais qu'à pleine vitesse, avec deux ou trois joueurs à ta poursuite, t'as peut-être un quart de seconde pour regarder, analyser et réagir. Surtout, ne décide jamais d'avance ce que tu vas faire. Il faut que tu apprennes à penser vite.

de 1 à 1. Manie la rondelle de l'avant-main au revers. Souviens-toi que la rondelle peut être contrôlée seulement si elle se trouve près du talon du bâton. Ensuite, hésite encore et lance haut. Toujours en haut. Hors de portée de la jambière ou du bâton du gardien.

0: n'importe qui ouais, nous chante ou qui nous dicte les bons conseils de hockey. C'est Guy Lafleur qui a enregistré un album dans les années 80. Donc, c'est ça, c'était sur vinyle, là, les conseils de Guy Lafleur sur des fonds de musique disco comme ça. Donc, ça nous plonge un peu dans le passé. Mais là, nous, on se prépare pour ce soir. C'est le match du Canadien de Montréal contre le Lightning de Tampa Bay. La dernière fois, ça s'était terminé 3-2 lors du match numéro 5. C'était mercredi. Donc là, ce soir, le Canadien pourrait éliminer le Lightning, remporter la série. Donc là, c'est la fièvre du hockey partout. Des chandails de hockey qu'on a vus jusque dans le congrès de la CAQ à Rimouski. Donc, ça se fête un peu partout. On voit des drapeaux aussi sur les voitures, sur la Côte-Nord. Tout le monde en parle. Donc, on a décidé de réunir des fans de hockey chez nous. En studio avec nous, Patrick Gilbert, qui est accompagné de son fils Lou. Bonjour.
1: Bonjour, bonjour.
0: Bonjour Lou, qui est un peu gêné. Roch Beaulieu aussi, un grand fan du Canadien, là, qui a non seulement le chandail, mais aussi la casquette. Bonjour Roch.
2: Bonjour.
0: Et au téléphone, Johnny Cormier à Havre-Saint-Pierre. Bonjour Johnny.
3: Bonjour.
0: Bon, merci beaucoup à tout le monde d'être là. D'où vous vient votre amour pour le Canadien, Patrick Gilbert? Peut-être commencer par ça, là, voir à quel point vous êtes des fans.
1: Hey boy, ça fait partie des premiers souvenirs. L'amour du Canadien, c'est apprendre à patiner, c'est apprendre à jouer au hockey. C'était comme automatique, plus jeune que c'était le Canadien qui venait avec ça. J'ai d'ailleurs un gilet que j'avais quand j'étais jeune.
0: Ah oui, vous l'avez gardé.
1: Oui, avec le nom de famille dans le dos, Gilbert, numéro 21, qui avait été choisi par mon père à l'époque pour Guy Carbonneau. Ce gilet-là existe toujours, puis il est transmis maintenant. C'est mon garçon. Là, malheureusement, on n'a pas pu le mettre aujourd'hui. On l'a laissé chez ma sœur. Après la dernière game, là, mais donc ça remonte à c'est ça, aussi longtemps que j'ai appris à patiner, c'était le Canadien qui était l'équipe là, ouais. À suivre. Là.
0: Vous avez appris à patiner, puis pas à peu près aussi. Vous avez beaucoup joué là, dans la LHJMQ.
1: Oui, oui, ouais. Cinq ans LHJMQ, après ça, 5 ans universitaire, puis beau parcours de hockey, puis je continue de jouer aujourd'hui, puis même j'ai commencé à coacher, ça fait 2 ans, les petits bonhommes, les jeunes filles aussi, évidemment,
0: ouais.
1: Puis c'est ça, la passion continue, même que ça fait renaître la passion là, de redécouvrir ça au travers des yeux des jeunes.
0: OK. Lou, est-ce que tu joues aussi au hockey?
4: Oui.
0: Dans quelle équipe?
4: Pas de nom d'équipe.
0: T'as pas de nom d'équipe?
4: Ben, juste couleur.
0: OK. Toi, qu'est-ce que t'aimes dans le Canadien de Montréal?
4: Ben, surtout les trios.
0: Les trios? T'as-tu des joueurs préférés?
4: Oui.
0: Dis-nous, c'est qui?
4: Suzuki, Caulfield, Slavkovski.
0: Ah ouais, pas pire choix, hein? Ouais. Puis, Roch, je me tourne vers vous maintenant, là. À quel point vous êtes un fan, vous? Je pense que...
2: Écoute, moi, je suis né dans une grande famille de sportifs au Saguenay, de Chicoutimi. Puis, mes parents, moi, ils écoutaient le hockey, mes frères. Moi, je suis l'avant-dernier d'une famille d'11, dont 8 frères.
0: Wow.
2: Et 3 sœurs.
0: Oui.
2: Puis les Canadiens, ben, à part un qui prenait pour Boston là, dans la famille, le restant, c'est Canadien vendu.
0: il a dû se faire taquiner pas mal.
2: Oui, sûrement. Il y a déjà eu des chicanes un peu de famille. Bon, ben, pas de famille, mais de chum. Puis ben ça ouais. Se tirait la pipe pendant les séries, surtout. Là. Puis, tu sais, moi, je vois souvent un Canadien. Je vois 4 fois par année. Je fais 4 voyages. Je vais avoir 10 à 12 parties.
0: Wow.
2: À travers aussi le Rocket de Laval que j'ai vu 3 fois cette année, plus un match de la victoire. Et j'avais également, dans mes voyages, pratiquer les Canadiens 1 à 2 fois à Brossard à travers entre les matchs.
0: OK. Ah, ouais. Puis, racontez-nous le meilleur match que vous avez vu là, cette saison.
2: Ben, cette année, c'est le 50e but à Caulfield. J'étais là avec ma femme et un de mes garçons. Puis un de mes cousins aussi, qui reste à Montréal. On a eu bien du plaisir.
0: Je comprends donc.
2: J'étais là le dimanche, il n'y a pas scoré. Le mardi, je ne suis pas allé, mais on était à Carrefour Sport du Centre Bell, il n'y a pas scoré. Puis là, le jeudi, il restait le jeudi puis le samedi. Fait que le jeudi, il a finalement marqué. Et on gagnait en plus contre le Lightning. Puis le samedi, le dernier match, ils ont perdu contre Columbus, mais la 50e était faite.
0: Fait c'est que, ça, ouais, un moment marquant.
2: Oui.
0: Puis Johnny Cormier à Havre-Saint-Pierre, là, vous aussi, vous avez pas mal de coups de patin dans le corps. Vous avez joué plusieurs années aux États-Unis dans le calibre universitaire. Là,

0: Okay, en faisant, vous êtes dans d'autres choses.
1: La saison des impôts, mais on a un petit souper de famille de prévu, là, fait qu'on va regarder le match en même temps.
0: OK, bon, c'est le fun. Puis, on se replonge en 2021. Hein, c'était durant une saison qui avait été écourtée par la pandémie. Les Canadiens s'étaient rendus en finale de la Coupe Stanley, justement contre le Lightning de Tampa Bay. Est-ce qu'on sent une frénésie qui ressemble à ce qu'on avait vécu à cette époque-là, Rock?
2: Moi, je pense que ça empire d'une fois à l'autre. J'en parlais avec Patrick tantôt, avec On entend en onde. C'est vraiment la folie. C'est la folie furieuse actuellement à Montréal et partout en région, au Saguenay, ici à Sept-Îles, Rimouski. On a vu, comme tu as parlé tantôt, les ministres avec des chandails après-midi. Oui. Emmanuel Latraverse qui fait une prière hier, ou en tout cas, peu importe. Là. Fait que c'est une frénésie vraiment folle. Puis le prix des billets est exorbitant. Là. C'est sûr qu'actuellement, c'est pas évident d'aller au match, malgré que les billets sont accessibles, mais sont extrêmement chers. Là.
0: C'est quoi, 500$ à peu près? Ben,
2: les billets dans les blancs. Là, les plus hauts, là, c'est 500, 550, 600.
0: Il faut vouloir, en plus du voyage de la Côte-Nord jusqu'à là-bas. Hein. Le tricolore n'a pas gagné de série à domicile depuis 2014. Ça fait quand même longtemps. Est-ce que ça ajoute une pression, le match de ce soir, Patrick?
3: Honnêtement, tu me l'apprends. Je savais que ça faisait longtemps, mais aussi longtemps que ça, je ne le savais pas. C'est probablement pour ça qu'on voit l'engouement qu'il y a pour ce soir. Là.
0: Vous venez de le réaliser.
3: Ouais, aujourd'hui j'écoutais j'ai pogné un extrait d'une autre émission de radio qui parlait là, comment la police déjà est en train de se préparer à Montréal au cas où d'une victoire là, donc c'est
0: pour des possibles
3: émeutes. On peut voir que c'est quand même assez fou là. On se rappelle les fameuses émeutes qu'il y avait eu la Coupe Stanley en 93 là, mais là, on parlait de gagner la coupe là, on parle juste d'une première série de gagner là, c'est quelque chose, puis on peut imaginer là déjà quand on a vu les images, quand on regarde là, quand il y a la foule qui est à l'extérieur du centre Belle, là, toutes les fois qu'il y a un but qui est compté, c'est une vague des vagues de personnes qui sautent là, c'est assez fou là. Je pense qu'il y a aucune aréna où ce qu'on peut voir. On se dit souvent qu'on est très fan du hockey au Québec là, mais je pense que c'est ce matin, je crois que c'est le Globe and Mail même qui a publié un article là, qui disait que eux-mêmes là, qui sont de Toronto là, admettaient que Montréal c'est la meilleure place à jouer au hockey.
0: Ouais,
3: il y a pas d'aréna où il y a une ambiance comme à Montréal, donc.
0: Mais oui. Justement, Martin Saint-Louis disait là qu'il va falloir que les joueurs se concentrent, puis que ça va crier fort dans les gradins. Là, Johnny Cormier, moi j'aimerais vous entendre là-dessus. Vous avez été joueur, là. Qu'est-ce que ça peut changer? Qu'est-ce que vous en pensez, ça, de ce risque-là que les gradins soient comme une distraction pour les joueurs?
1: Ben c'est comme un couteau à double tranchant un peu. Tu sais, soit que ça peut vraiment t'amener de l'énergie. Parce que c'est bruyant, puis tu veux pas décevoir tes partisans non plus. Ou soit que justement, ça peut amener un niveau de nervosité qui est vraiment, qui peut te sortir de ta game, là, comme on dit. Là. Fait que ça dépend un peu comment chacun gère ça, mais moi, je pense que c'est vraiment positif. Là. C'est sûr que l'ambiance dans l'aréna à soir, ça va être assez incroyable là, d'avoir autant de personnes. Qui crie après toi, là, ça
0: c'est clair. Ouais. Puis parlons là justement des joueurs, des trios. Il y a Cole Caulfield qui Rock nous disait avoir vu le 50e but. Mais pourquoi il produit pas finalement en série? Comment ça se fait?
2: Les meilleurs joueurs en série sont surveillés, sont extrêmement surveillés. C'est quasiment pas à pas. Il y a des joueurs à signer dessus. C'est sûr que Caulfield, ce qui l'aide pas, il est pas gros non plus. Mais malgré que tu regardes les autres séries, il y a beaucoup de premiers trios dans les autres séries qui ne fonctionnent pas du tout. Là, parce que en série, c'est vraiment les troisième, quatrième trios, la défensive et le gardien de but qui fait une énorme différence en général. C'est comme ça depuis des lunes.
0: Oui, c'est ça, c'est normal, dans le fond.
3: Oui, je pense que surtout avec le style de hockey que Tampa Bay joue, c'est très très physique. Je pense que c'est pas malheureusement le style qui va dans lequel Cole Caulfield va être à l'aise. J'ose espérer que dans la prochaine série, parce qu'on s'entend qu'ils vont passer cette série là, que ce sera probablement contre Buffalo, mais ce sera probablement pas le même genre de game. Là, je pense que ça va être plus du beau hockey, plus intense, rapide, puis où est-ce que Cole Caulfield pourra probablement mieux se débarquer. Mais faut dire aussi que il est maintenant avec une réputation, il est de plus en plus surveillé, on sait les qualités de lanceur qu'il a, donc on lui laisse pas, on le sait que si on lui laisse un pouce, il va le prendre, donc probablement qu'il y a plus de

0: pression qui est mise sur Caulfield, là. Mais je suis pas inquiet. Puis comme j'ai entendu déjà, le fait qu'on surveille Caulfield, ben, des fois, ça laisse plus de place. Là,
1: aux joueurs. C'est intéressant, ça. Puis il y a Gallagher aussi qui a pas beaucoup joué. Par contre, il a compté après seulement 3 minutes de jeu en première partie là, au dernier match. Johnny, pensez-vous que Gallagher va revenir sur la glace? Là? Comment Martin Saint-Louis va organiser ses trios?
2: Moi, je pense que oui, là, parce qu'il apporte un élément que personne d'autre dans l'équipe peut apporter. Là, puis j'ai vu aussi, là, pendant le dernier match, là, il montrait les matchs d'expérience en série, puis dans l'équipe, c'est lui qui en a le plus. Là, fait que je pense qu'à ce niveau-là, il apporte vraiment quelque chose de nécessaire puis d'important à l'équipe aussi. Là.
1: OK. Puis Patrick nous disait que c'est évident qu'ils vont passer à la prochaine série. Qu'est-ce que vous en pensez, vous, Johnny?
2: Ben, ils sont en bonne position, c'est sûr. Puis je pense que tout le Québec souhaite ça aussi. Je veux pas parler trop vite, là. On sait jamais qu'est-ce qui va arriver, mais c'est sûr que je pense qu'on souhaite toute la même chose, puis c'est sûr qu'ils sont en bonne position pour le faire.
1: Rock, qu'est-ce que vous en pensez, vous?
3: Ben, c'est sûr qu'on a actuellement, on a les deux mains sur le volant, si on peut s'exprimer comme ça. Il
1: okay.
3: Faut pas échapper. En tout cas, on a gagné 2-3 à date à Tampa, mais ça me tente pas de me rendre à dimanche à Tampa. C'est un peu, ça va être un peu,
1: ça va être encore plus stressant.
3: Ça serait décevant, effectivement.
1: Stressant, ouais.
3: Mais là, on a les deux mains sur le volant, puis faut pas le rater.
1: Ouais. Puis jusqu'où vous pensez que le Canadien pourrait se rendre?
0: Il y a beaucoup d'experts qui disaient que c'était l'équipe qui sortirait de cette série-là avait des bonnes chances d'aller jusqu'au bout. Moi, j'y crois. Montréal, il y a quelque chose de spécial dans cette équipe-là. Je me permets de reparler de Gallagher parce que pour moi, c'est une bougie d'allumage. C'est le cœur de cette équipe-là. Il est sous-estimé le rôle qu'il peut avoir là-dedans. Pour avoir justement longtemps joué au hockey, l'esprit d'équipe, la chimie dans une équipe, dans un vestiaire, c'est sous-estimé souvent. Puis je pense que le Canadien, c'est une des raisons du succès qu'ils ont cette année. Ils ont du plaisir à jouer ensemble. Ça paraît, c'est une bande d'amis. D'ailleurs, c'est ce que Buffalo aussi a dit qui a fait de la différence quand ils se sont mis à gagner cette année, c'est qu'ils se sont mis à aller prendre une bière ensemble puis avoir du plaisir ensemble.
1: Ah ouais.
0: Donc je pense que si je reviens où le potentiel pour Montréal. C'est sûr que dans l'Ouest, il y a des grosses équipes aussi. Colorado, il y a une grosse équipe là, qui est le Minnesota qui vient de gagner contre Dallas. Mais je crois que c'était la grosse série dans l'Est. Là, c'était Tampa Bay qui était à battre. Là, donc, on peut se permettre d'y croire.
1: Ah, c'est ça. Mais là, le Lightning est très agressif. Là. Patrick, vous le disiez, c'est une équipe qui a un style vraiment physique. Johnny Cormier, est-ce que les arbitres sont équitables depuis le début de la série, selon vous? Il y a eu beaucoup de coups contre le Canadien?
2: Ouais, ils ont reçu beaucoup de coups. Ils en ont donné à leur tour aussi. Là. C'est sûr que le hockey de série, on sait que c'est différent, mais je pense qu'il y a une petite évidence aussi là, que Tampa Bay a peut-être quelques passes droits un peu plus que Montréal. Moi, j'ai pour dire que je pense le fait que c'est l'équipe canadienne aussi, ils ont peut-être un peu là, un côté défavorable à ça, là, mais c'est mon
1: opinion. Ah oui. OK. Puis il y a Rock qui fait signe du doigt.
3: Ben, moi, je voulais rajouter, on a oublié un peu Martin Saint-Louis là-dedans. Là. Martin Saint-Louis, c'est tout un vendeur. Moi, je trouve que c'est le coach parfait pour une jeune équipe comme le Canadien. Martin Saint-Louis... Il a toujours bûché hein, dans sa carrière pour... il était mis au balotage 2 fois, je pense, avec Calgary. Calgary puis Phoenix, puis il s'est ramassé après ça avec Tampa Bay, puis il a gagné le championnat des marqueurs. Il a eu le joueur le plus utile de la saison. Martin Saint-Louis, c'est tout un vendeur, puis c'est tout un communicateur aussi qui fait que il est capable de vendre aux joueurs là, la bonne façon de comment je dirais ça, de s'imposer, de comment... attaquer quelque chose pendant sur la patinoire là, tu sais, il parle de la game dans la game là,
1: il leur donne la bonne stratégie.
3: La bonne stratégie, c'est ça. Puis c'est un excellent coup.
1: Ah OK. Puis là il y a une question qui nous vient de notre journaliste à la recherche Patrick Gilbert, parlez-nous de la théorie de la trompette.
0: La théorie de la trompette. Écoute, ça a commencé j'ai fait une trompette quelques jours avant la première partie, puis j'allais voir après ça la partie chez ma sœur avec la famille. Puis j'ai parlé de la trompette, on s'en laisse faire une espèce de... On se faisait un souper avant la game, puis j'ai parlé de la trompette que j'avais faite, que j'allais la refaire, qui était trop bonne. Puis finalement, ma sœur, les gens ont adoré la trompette. Puis on a dû... À la première partie, Canadien a gagné. On s'est pas réunis pour la deuxième.

0: pour la troisième partie, on s'est réunis à nouveau. Là, ma sœur m'a demandé, elle fait encore ta trempette, elle est tellement bonne.
1: Canadien a gagné.
0: Pour la quatrième game, on est resté chacun chez nous. On avait besoin de reposer un petit peu les enfants, donc on l'a écouté à la maison. Canadien a perdu. Puis, je vous laisse deviner ce qui s'est passé. Qu'est-ce qu'on a fait pour la cinquième match.
1: La trompette.
0: Oui. Donc là, ce soir, les ingrédients sont achetés. Moi, je vais écouter la match ce soir chez des amis, là, après le tournoi de volley, après la partie de volleyball, là, tantôt, je m'en vais jouer bientôt, d'ailleurs. Puis, les ingrédients sont achetés. J'ai pas le choix. Je refais la trompette, la fameuse trompette.
1: Il y a quoi
0: dans
1: cette trompette-là, là, qu'on l'utilise, qu'on la fasse chez nous aussi, que tout le monde fasse cette trompette-là?
0: Tomates cerises dans l'huile au four 30 minutes avec de l'ail, des épices italiennes, puis après ça on fait un petit mix de fromage feta, fromage à la crème avec des haricots blancs. On met ça sur le top après ça.
1: Miam.
0: On mange ça avec un petit pain, des petits croûtons, c'est délicieux.
1: Je pense que même Johnny va s'en faire en faisant ses impôts.
2: Ouais, ben, en tout cas, j'ai pas retenu la recette, mais c'est vrai.
1: Ça a l'air bon, hein? Juste une dernière en terminant, là. Y a des gens comme moi, par exemple, qui regardent le hockey juste quand ça compte, hein, juste quand c'est un match comme ça qui est décisif, qui rejoignent la série, qui en savent pas, qui savent pas grand chose. C'est quoi le plus important à retenir, Rock?
3: Écoute, à retenir, c'est l'ambiance pour les fans qui sont pas plus fan que ça. Pas plus fan que ça, mais ils sont fans de fin de saison, si je peux m'exprimer de même.
1: Ben ouais.
3: C'est sûr que c'est l'ambiance, c'est l'engouement, c'est les fêtes entre amis, la famille.
1: C'est d'en faire un party, finalement.
3: D'en faire un party, c'est
1: de,
3: ça.
1: D'en profiter.
3: Il y a des petits parties un peu partout, ouais. Tu sais, c'est ça. Il n'y a pas eu 60 belles, puis dehors, là. C'est fou raide à l'extérieur aussi, puis dans les maisons. Mm. Tu sais, j'écoutais la dernière game, j'étais tout seul dans la maison, puis je criais quand ça scorait.
1: Il n'y a
3: personne qui m'entendait, mais bon.
1: On le vit à l'intérieur de nous.
3: C'est ça.
1: Profitons-en bien, tout le monde. Puis merci beaucoup à vous trois, à Lou aussi, d'avoir été avec nous. Rock Beaulieu, Patrick Gilbert, Johnny Cormier. Est-ce qu'on termine ça avec un petit go, Habs, go, Lou? Veux-tu le dire dans le micro?
3: On fait une prédiction aussi?
1: Ah, une prédiction? Ben oui.
3: Moi, je dis que le Canadien l'emporte 5 à 2 ce soir.
1: Okay.
3: On finit ça en beauté.
1: Patrick?
0: 5 à 2, je suis pas contre. J'allais dire 4 à 1 en espérant qu'on mène assez de bonheur pour être capable de se permettre de lâcher quelques bouts à Kucherov avant la fin de la partie.
1: Ah, c'est bon ça.
3: Très bon.
1: Johnny Cormier, votre prédiction?
2: Moi, je vais y aller avec 4-3 de la même façon que la série a commencé.
1: OK, on les note. Excellent. Un petit go, Habs, go, Lou? On y va ensemble?
3: Go!
1: Abs, go! Go! Il est trop gêné. Merci beaucoup à vous trois. Bon match ce soir. Bon match
4: merci
1: à tout le monde.
4: Je m'en parle de la rondelle. Je me dirige vers le filet. Et tout près du gardien, je feins mon lancer. Et je glisse la rondelle à Steve. Il lance. Et con.

0: Un jeu de collaboration comme celui-là.
1: Sur cette fièvre du hockey, un petit mot pour terminer l'émission. Alexandre, faut faire attention à la pluie, en
2: fait. Oui, il faut faire attention à la pluie. Il y a encore des avertissements en vigueur. 30 à 50 mm de pluie dans le secteur de la MRC de cette rivière, Mangani, à attendre encore jusqu'à demain. Donc, soyez prudents dans vos déplacements, adaptez votre conduite et profitons-en malgré tout.
1: Oui, profitez de votre fin de semaine. Il y a le tournoi orange, il y a un spectacle d'angine de poitrine à Baie-Comeau. Il y a plein de choses qui se passent un peu partout sur le territoire. Donc, on vous souhaite une excellente fin de semaine, tout le monde. On se retrouve lundi pour vérifier les prédictions de nos fans du Canadien. Salut!

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6: Homme d'affaires, politicien et philanthrope, il a fait sa marque dans

0: Un monde jadis dominé par les anglophones. Et ces entreprises ont été couronnées de succès. Ici Maxime Gauthier, à Aujourd'hui l'Histoire, Rodolphe Forget.
1: On s'est enregistré pour bâtir le domaine Forget. Pas pour bâtir le domaine Forget. Il Forget, c'était du monde qui était plaisant et qui était apporté à tout le monde.
0: Le témoignage de Thérèse Boutet, une habituée du domaine Forget. Dans la région, on le surnommait le Père Noël de Charlevoix. Dans les milieux d'affaires, c'était plutôt le jeune Napoléon de la rue Saint-François-Xavier, en référence à la Bourse de Montréal, qu'il a dirigé au début du 20e siècle. Deux surnoms, deux facettes du personnage. Rodolphe Forget, l'homme d'affaires, l'un des rares Canadiens français à s'imposer dans le monde de la finance. Et puis le philanthrope, généreux, investi, à l'image des grandes fortunes anglophones de l'époque.

0: Il était dans les affaires. Il était membre de la bourse au début du siècle. Et chose amusante, je lisais justement dans un livre qui a été écrit par Madame Francoeur, qui était la mère du fameux Louis Francoeur, et où il était dit que dans ce temps-là, les sièges de la bourse se vendaient pour 800 $. Alors aujourd'hui, quand on regarde ça, on se demande, ça fait pas tellement longtemps, en somme. Alors à ce moment-là, mon père a œuvré pendant plusieurs années dans le domaine financier. Il a été président des compagnies importantes comme le Richelieu en Ontario, dont les navires sillonnaient le bas du fleuve. Et à Québec, il s'est occupé du Québec Railway. Il s'est occupé également de faire le merger du Montreal Light Heat à Montréal. Il a travaillé beaucoup dans ce sens parce que quand il a commencé son travail, il n'y avait pas de tramway à Montréal, c'était des chevaux. Et ensuite, quand il était dans Charlevoix, il s'est construit une maison à Saint-Irénée et il s'est rendu compte à quel point les gens de Charlevoix, l'hiver, se trouvaient isolés. Parce qu'évidemment, il n'y avait pas de navigation possible à certains moments de l'année. Et alors, il fallait que ces braves gens fassent le trajet en voiture de la Malbaie presque jusqu'à Québec. Alors ça, c'était très, très fatigant.
1: Souvenir de Thérèse Casgrain, l'une des grandes figures du féminisme au Québec, la fille de Rodolphe Forget, c'était à notre micro en 1970. Alors pour nous parler du personnage, mon invité aujourd'hui, Geneviève Pronovo, elle est historienne, enseignante au collège Jean de Brébeuf à Montréal. Bonjour.
2: Bonjour.
1: Il y a eu des hommes d'affaires canadiens français, Rodolphe Forget n'est pas le seul, mais on peut dire quand même qu'il occupe une place à part, parce que c'était vraiment l'un des hommes d'affaires les plus puissant à l'époque du Dominion même là.
2: Ah oui, parce que il va avoir une grande influence sur les transports, sur les banques. Il va jouer un rôle déterminant dans l'évolution de l'industrie hydroélectrique à Montréal et à Québec. Puis dans le tourisme, dans Charlevoix. Mmh. Alors, il va avoir une très, très grande influence sur le monde économique, financier. Faut dire qu'il évolue pendant le Laurier Boom. Alors, oui. Il tombe au bon moment.
1: Oui, hein. C'est une période de prospérité économique, là.
2: Oui, puis de paix aussi. Mmh. Oui. Axé sur les nouvelles technologies, développement du chemin de fer, développement de l'électricité. C'est la période d'urbanisation par excellence, parce qu'à Montréal, le canal de la Chine a ouvert en 1825. C'est le développement du quartier Saint-Henri, de la petite Bourgogne, de Pointe-Saint-Charles. Alors, c'est le capitalisme sauvage qui est en place. Grande disparité entre les très pauvres et les très riches. Puis la richesse est concentrée entre les mains d'une poignée d'anglophones. C'est pour ça que le parcours de Rodolphe Forget, un Canadien français qui va être millionnaire à 46 ans, sort de l'ordinaire.
1: Ah oui, c'est sûr, hein, et pour l'époque. Mais à l'origine, c'est un homme plutôt... Il vient d'un milieu assez modeste. Il vient d'où, Rodolphe Forget?
2: Oui, il naît en 1861 à Terrebonne. Mais ses parents déménagent à Actonville, à Saint-Liboire. Son père est avocat, mais c'est loin d'être une carrière facile pour le père. Et Rodolphe Forget revient à Terrebonne pour poursuivre ses études autour de 12-13 ans au Collège Masson. Il fait un cours de gestion des finances. Il fait pas le cours classique comme tous ses collègues financiers vont le faire. Lui, il fait un cours de gestion de la finance et ça va vraiment lui servir. Hein. Ça tombe dans ses cordes. Là. C'est un petit génie de la finance.
1: Oui, oui, oui.
2: Mais malheureusement, en 1875, le collège Masson flambe. Il y a un incendie. Alors lui, à 14 ans, il part pour Montréal travailler avec son oncle, Louis-Joseph Forget, qui vient d'ouvrir une maison de courtage.
1: Ben oui, dès 15 ans, il travaille, il fait du courtage, ans. Comme ça, un ado.
2: Ouais, ben en fait, il va être salarié jusqu'en 1890, oui. Hein, oui, 4 ans son métier avec son oncle. Puis à cette époque-là, la bourse est toute jeune, toute nouvelle. Hein. C'est un peu le Far West, là. Il n'y a pas de règles claires. La seule façon de financer des entreprises puis les services gouvernementaux, c'est par la bourse. Il n'y a pas encore d'impôt sur le revenu des particuliers. Alors, la seule façon de financer, c'est par la vente d'actions. Mais là, comme les règles sont pas claires, ben la maison de courtage de l'oncle, elle va avoir des clients, elle va vendre des actions, mais elle va aussi en acheter pour elle-même. Et puis, leur grand client important, c'est Wilfrid Laurier, c'est Lomer Gouin, beaucoup de religieux aussi qui vont spéculer. Alors, c'est une maison de courtage qui va rapidement s'enrichir. Elle va devenir la première maison de courtage au Canada autour de 1886. Elle est connue de la Saskatchewan jusqu'à la Gaspésie, même internationalement. C'est une maison de courtage qui fait 50% des ventes d'actions de la Banque de Montréal à l'époque.
3: Ah oui, ben, alors, quand même, oui. Ben, il est au bon endroit.
2: Il monte en flèche.
3: Oui, il monte en flèche. Une ascension fulgurante, tout, hein, tout jeune. Puis, vous l'avez dit aussi, il profite d'une époque puis d'un contexte, oui, le tournant du 20e. Là.
2: Oui, oui.
3: Il y a l'invention de l'électricité puis l'éclairage électrique dans les villes. Oui. Ça, il se rend compte qu'il y a peut-être une opportunité là.
2: Oui. Le premier terrain de jeu des Forgettes, c'est le service public. C'est l'électricité, l'éclairage des rues, les tramways, téléphone et télégramme un peu moins, mais c'est le service public en premier. En 1890, Rodolphe Forgette devient associé de la maison de courtage. Il va commencer à voler de ses propres ailes. 1890, c'est vraiment une année charnière pour lui, parce qu'il devient associé avec son oncle. Il est élu membre de la Bourse de Montréal, comme le mentionnait Thérèse Cassegrain en début d'épisode. C'est aussi l'année où sa première femme meurt. Elle meurt à 27 ans, Alexandra Tourville. Et donc là, il se retrouve en charge de deux petites filles, sa mère qui habite avec lui. Il s'occupe aussi de sa sœur malade. C'est comme ça qu'il va se remarier 4 ans plus tard avec Blanche McDonald, qui sera la mère de Thérèse Cassegrain.
3: Oui.
2: Et avec Blanche McDonald, il aura 4 enfants, Thérèse, Gilles, Jacques et Maurice, qui seront ses frères. C'est avec aussi Blanche McDonald qui achète sa première maison sur Sherbrooke-Est. C'est important parce que il avait déjà à l'époque l'argent pour aller vivre dans le Golden Mile Square, mais il décide de rester dans le quartier Saint-Jacques, un quartier francophone où habite là la bourgeoisie canadienne-française, là, parce qu'il veut que ses enfants, entre autres, continue à vivre en français, puis continue à fréquenter les grandes familles bourgeoises canadiennes-françaises.
3: Ouais. Intéressant, ça, parce qu'il aurait pu, à ce moment-là, aller, bon, se joindre à la bourgeoisie dominante, c'est-à-dire la bourgeoisie anglo-montréalaise. Mais comment il passe de courtier financier à propriétaire de compagnie d'électricité? Parce que c'est ça qu'il va faire, là. Il va acheter une petite compagnie, puis une autre, puis une autre, puis une autre, puis une autre.
2: En 1899, il commence à voler de ses propres ailes. Et puis, il devient président de la compagnie La Royale Électrique. Et là, il décide, comme c'est difficile de faire venir de l'électricité à Montréal, il décide d'acheter la centrale électrique de Chambly. Et il fait construire une ligne à haute tension de 12 500 volts qui part de Chambly à Montréal pour amener l'électricité. Puis il décroche comme ça le contrat de l'éclairage des rues de Longueuil, d'Outremont, de Saint-Laurent. Et en plus, l'électrification du Montréal Railway, donc une compagnie de tramway.
3: Ah oui.
2: Puis il se rend compte que ça fournit pas. Il y a trop de concurrence. Il y a trop de compagnies de gaz, de compagnies d'électricité. Elles se font concurrence. Elles descendent les prix. Et là, elles font pas de profit, donc elles peuvent pas se développer. Et c'est là qu'il va faire son premier merger, la Montréal Light, Heat and Power.
3: Oui.
2: Il va fusionner 3 compagnies ensemble pour fixer des prix et puis financer les entreprises. Elles s'entraident entre elles. Hein. Lui, il disait, l'union fait la force.
3: Oui, oui.
2: Donc, il va aller voir Herbert Samuel Holt, qui est président de la compagnie Montréal Gas, et il va fusionner la centrale électrique de Chambly, la Royale Électrique, puis la compagnie de Holt. C'est très ambitieux comme compagnie pour l'époque. Là, c'est 7,5 millions de capital action. Là. On n'avait jamais vu ça.
3: Oui, c'est énorme. Ils ont le quasi-monopole, hein, de la distribution d'électricité dans le Grand Montréal.
2: Ben oui.
3: Ce qui va lui attirer aussi des critiques. Parce que cette fameuse compagnie, hein, la Montreal Light, Heat and Power Company, sera plus tard nationalisée par René Lévesque.
2: Ben
3: mais
2: oui.
3: Ça, c'est beaucoup plus tard. Mais déjà, à l'époque, il y en a qui trouvent qu'il emmène large un peu. Là.
2: Oui, parce que là, on dit, ben, il fait gonfler les prix, il donne un service.

0: service plus ou moins adéquat. Mm-hmm. Alors, ça va conduire Godbout à nationaliser cette entreprise-là, ensuite de ça, créer Hydro-Québec.
1: Oui.
0: Puis là, ça va conduire à la nationalisation de l'électricité là et de la production puis la distribution en 1963. Alors, il est à la base de ce mouvement-là.
1: À l'époque aussi, puis c'est important de le rappeler, la politique est jamais très loin des affaires. Alors, qu'est-ce qui le convainc de devenir député? Il n'a pas besoin de ça dans la vie, de devenir député.
0: Non. Ben, en fait, avec son oncle, à l'époque, il avait travaillé avec la Richelieu and Ontario Navigation. Et la Richelieu possède l'hôtel Tadoussac.
1: Mm-hmm.
0: Et là, ben, l'hôtel Tadoussac avait perdu un peu de son lustre, là. C'était vraiment une station balnéaire à laquelle on accolait des vertus curatives à l'eau froide.
1: Oui.
0: Alors, ça attirait vraiment des gens. Mais bon, il y avait besoin de rénovation. Alors, Rodolphe Forgette fait approuver les plans de l'agrandissement, fait construire deux ailes et deux tourelles. Il voit aussi à la construction du premier manoir Richelieu à Pointe-au-Pic.
1: Mm-hmm.
0: Manoir Richelieu qui va devenir quand même là un endroit de prédilection pour des célébrités.
1: Oui,
0: hein?
1: Oui, oui, bien sûr, là, oui, oui.
0: Et Charlie Chaplin va y résider, Mary Pickford, Theodore Roosevelt. Alors, tu sais, quand même, c'est un endroit de prédilection. Mais ça s'arrête pendant l'hiver. Il n'y a pas de navigation sur le fleuve.
1: Mm-hmm. Mm-hmm.
0: C'est une région qui est isolée
1: ouais.
0: par l'hiver. Alors, il se dit que lui va se lancer en politique, entre autres parce qu'il veut construire un chemin de fer.
1: Oui, ce qui est assez audacieux, hein, parce que, bon, il connaît bien la région, il a ses habitudes là-bas.
0: C'est un plan de fou.
1: Mais c'est un plan de fou dans une région complètement isolée, puis un paysage, on connaît Charlevoix, un paysage très escarpé. Alors oui, c'est audacieux sur le plan technique, sur le plan financier. Et à ce propos, Léo Simard, fier résident de Charlevoix, qui a écrit de nombreux articles sur la vie de Rodolphe Forget, il nous en parle justement de ce fameux Paris, c'était à notre radio en 1988.
2: J'ai interrogé pas moins d'une quinzaine de personnes qui avaient connu et qui avaient travaillé sur le chemin de fer, puisque, bien sûr, M. Forget était, en parenthèse, l'instigateur du chemin de fer vers les années 1910. Hein,
1: oui.
2: Lorsqu'il a affronté le public en élection, il s'est dit « Je vous donnerai le chemin de fer ». Combien de personnes ont dit « C'est un rêveur, ça n'a pas de bon sens, il y a des montagnes à franchir ». Et puis, il avait dit, entre autres, à ses électeurs en campagne électorale, « Je passerai en dessous des montagnes si je n'arrive pas à passer dessus hein ». C'était un homme d'envergure aussi. Il a fait de nombreuses promesses, qu'il a réalisées d'ailleurs. Il a toujours réalisé ses promesses. Hein?
1: Oui.
2: Excellent financier, et puis d'une grande générosité. C'est ce qui a fait d'ailleurs qu'il a toujours été réélu à chaque élection.
1: Oui.
2: Il a été 17 ans député du comté. Alors, je vous ai dit déjà, je pense, il était le Père Noël du comté.
1: Voilà, hein, le Père Noël de Charlevoix. Bon, c'est les mœurs électorales de l'époque aussi, mais ça revient tout le temps. On y reviendra sur son œuvre philanthropique. Mais un mot sur la construction de ce chemin de fer. L'accès au capital n'était pas toujours facile pour un projet titanesque comme celui-là. C'est la raison d'ailleurs pour laquelle, bon, il va chercher du capital ailleurs, puis il va même fonder une banque, là.
0: Au début des années 1900, il va aller en France, en Belgique. À l'époque, là, presque tous les capitaux étaient britanniques. Hein,
1: mm-hmm.
0: C'était
1: oui.
0: Des investisseurs anglais qui venaient investir. Mais lui, il dit non, non, faut diversifier, on va aller en France, on va aller en Belgique. Puis il convainc des investisseurs français et belges d'investir dans la province de Québec. Puis, il va fonder une banque en 1911. Il va avoir la licence par Borden, qui est conservateur aussi, pour mm-hmm. ouvrir la Banque internationale du Canada. C'est assez incroyable, là, parce que non seulement il ouvre une banque, mais il y a aussi deux maisons de courtage à son nom, une à Montréal sur la rue Notre-Dame, puis il va ouvrir sa propre maison de courtage à Paris sur la rue de Provence. Et là, toujours dans le but de faire son rêve, là, le chemin de fer dans la Lune, hein, qui part de Québec à Saint-Joachim en premier, puis de Saint-Joachim à la Malbaie.
1: Mm-hmm.
0: Ben là, il se dit, OK, je vais faire un deuxième merger. Là, j'ai des investisseurs d'ailleurs. Et là, il se dit, si je fais comme à Montréal, je fusionne ensemble des entreprises, des compagnies d'électricité, des compagnies de gaz, puis de tramway, je vais réussir à financer mon chemin de fer.
1: Mmh.
0: Et c'est ce qu'il va faire. Il va faire le Québec Railway Light, Heat and Power. En 1912, là, c'est son année de prédilection. Il va même être nommé chevalier par le roi George V. Désormais, il faut l'appeler Sir.
1: Sir, ben oui, oui, oui. C'est
0: Rodolphe Forget.
1: Rodolphe Forget, ben oui. Parce que bon, mais dans le cas de Québec, ça aura moins de succès quand même que Montréal. Hein? C'est plus difficile. Là.
0: Oh, c'est plus difficile. Hein? À partir de 1912, là, on s'aperçoit que le marché de la vieille capitale est beaucoup moins lucratif que celui de Montréal. Il n'y a pas encore de pont de fer, ce qui réduit la possibilité de transport. Le tramway est très peu développé à Québec, alors ils mm-hmm. décident de rallonger la ligne jusqu'à Sillery, mais pour ça, il faut qu'ils achètent des fermes, puis qu'ils exproprient, ça prend du temps, l'argent rentre pas tout de suite. Les

0: compagnies de gaz qui ont intégré sont endettées. La compagnie de papier qui essaie d'ouvrir ouvre, mais ferme ses portes quelques mois plus tard. Mais surtout, la goutte qui fait déborder le vase, c'est la compagnie Dorchester, qui a l'appui du maire, qui est une compagnie d'électricité qui appartient à l'opposant, un des opposants de Rodolphe Forgette, c'est-à-dire Louis de Gaspé-Beaubien.
1: Ah oui, oui.
0: La Dorchester, là, juste pour vous donner une idée, là, elle va être plus tard rachetée par la Shawinigan Water and Power, qui va finir en 1923 par avaler le consortium
1: de
0: Forgette.
1: Ouais, ouais.
0: Et donc, ça va pas bien, fait que les investisseurs commencent à être inquiets, ils veulent retirer leur bille. Et là, ben, les journalistes commencent à se placer dans le dossier puis à se dire, il fait de la surspéculation, Forgette. Il est en train de saigner à blanc les Québécois pour nourrir son merger. Il augmente les prix. Et là, on va demander une commission royale d'enquête. On va poursuivre Forgette. La Banque internationale va fermer.
1: C'est une période difficile pour lui.
0: Une période très difficile.
1: Ouais, sur le plan des affaires d'une part, sur le plan personnel, mais aussi sur le plan de sa réputation, parce que il n'est pas habitué aux échecs. Et là, ben, son fameux projet de banque échoue. Il y a des investisseurs qui perdent de l'argent. Puis dans les journaux, on le soupçonne aussi d'avoir profité de certains appuis politiques à Ottawa chez les conservateurs, de certaines entrées politiques. D'ailleurs, avec le soleil, il va se livrer à une bataille, vraiment, une lutte à finir entre lui et certains chroniqueurs ou rédacteurs en chef. La preuve, ici, j'ai la une devant moi, le soleil, et c'est vraiment la une, Monsieur Rodolphe Forgette est un calomniateur imbécile et lâche. La preuve, et là, ben, à l'intérieur, on a tout un article qui a pour titre « Le scandale Forgette, le fond du sac ». C'est signé par le rédacteur en chef Henri-Victor Lefebvre d'Elancourt, le 19 décembre 1912.
2: Les Gazettes Bleues ou Tories crient très fort pour essayer de détourner l'attention des faits et des preuves apportées par moi et apitoyer les partisans sur le sort de Monsieur Rodolphe Forgette. Pauvre agneau bleu calomnié, que la campagne de révélation et de dénonciation entreprise par moi contre ce financier véreux est inspirée surtout par des motifs de partisanerie politique. Mais la vérité, c'est que Monsieur Rodolphe Forgette bénéficie de la façon la plus évidente de la complaisance et de la complicité des Bleus et des Tories, et que toute la partisanerie conservatrice est à l'œuvre pour essayer de le sauver.
1: Donc, on l'entend, le ton est étonné, puis il y en aura plusieurs de ces articles comme ça où on va se répondre de part et d'autre, et notamment dans Le Soleil, puisque, ben oui, son projet là-bas, ça touchait particulièrement la région de Québec. Parlons maintenant de philanthropie, on l'a entendu, puis de mondanité, parce que c'est aussi ça l'époque des grandes fortunes, non?
0: Ouais.
1: Il fait comme les grandes fortunes anglophones. D'abord, bon, il a, oui, ses habitudes dans Charlevoix, il passe ses étés là-bas, finance bon nombre de projets. Puis dans Charlevoix, ben ça passe par la construction de ce qui va devenir le fameux domaine Forgette.
0: Oui. Hein?
1: Qu'est-ce que ça représente pour lui, ce domaine-là?
0: Ben, en fait, c'est une résidence d'été qu'il va faire construire en 1901, qu'il va appeler le Gilmont, en l'honneur de son fils. C'est un immense domaine qu'on voulait de villégiature, là, 16 chambres avec ferme, serre, pavillon, une piscine à l'eau douce ou à l'eau salée, là, c'était selon les goûts. C'est immense, il y a un salon japonais, un immense jardin. Bon, c'est une résidence qui va être appelée à changer, c'est-à-dire qu'avec le temps, elle va passer à une communauté religieuse. Ensuite de ça, ça va devenir une école et il y a des sections qui vont passer au feu. Mais aujourd'hui, c'est le fameux domaine Forgette.
1: Oui, qu'on connaît encore, oui.
0: Qui consacre son emploi du temps à la promotion des arts, de la danse et de la musique. Ben, c'est une partie de la résidence d'été des Forgette.
1: Oui, oui. Mission philanthropique, hein, parce que il va jouer un rôle très actif dans le domaine de la philanthropie, ce qui était rare à l'époque chez les Canadiens français. Il y en avait pas beaucoup, d'une part, des grandes fortunes du genre, puis c'était pas très présent non plus dans notre culture, beaucoup plus chez les anglophones. On voit que tu as sujet sa fille, Thérèse Casgrain, à nouveau, figure importante du féminisme au Québec, qui nous parle de son père.
3: C'était également un philanthrope. Et je crois qu'il a toujours cherché à travailler pour le bien commun. Il a donné une aile, je crois, à l'hôpital Notre-Dame. Et puis, il avait fait construire le manège du 65e. Et puis, je sais qu'il a fait instruire des gens, comme par exemple Jean Charles Harvey. Et il lui avait fait faire son cours classique. Il avait donné ça comme prix. Dans le temps, il était député de Charlevoix. Il en a eu d'autres. Il a fait instruire au Collège de l'Assomption. Et tous les ans, je reçois les bons souhaits d'un missionnaire qui est en Afrique. Et c'est mon père qui lui avait fait faire ses études. Alors, il avait un

0: mélange extraordinaire de qualité dans toute espèce de domaine.
1: Ouais, on ne sait pas exactement combien il a donné, mais on sait qu'il a donné beaucoup pour toutes sortes de causes. Là.
2: Oui. Entre autres, l'hôpital Notre-Dame, hein, achète un terrain pour agrandir l'hôpital Notre-Dame. On pense que c'est environ 250 000 $ qu'il aurait donné au cours de sa vie pour cet hôpital-là, francophone et laïque.
1: Oui, oui.
2: Ce qui équivaudrait aujourd'hui à 5 millions de $.
1: Oui, ce qui est énorme, comme argent. Ça nous dit quoi de l'époque? Parce que souvent, on a tendance à toujours décrire les Canadiens français comme totalement absents du monde des affaires et de la finance, hein, des porteurs d'eau, serviles. Or, il y a eu une bourgeoisie puis des gens d'affaires canadiens français. Ils étaient moins nombreux, bien sûr, au prorata de la population, mais ça existait.
2: Oui, tout à fait. Ils ont existé, puis Rodolphe Forgette avait dans l'idée, hein, puis Christian Harvey dans sa biographie le dit bien, il faudrait que les Canadiens français s'impliquent davantage dans le monde des affaires, prennent en main leur économie et ne se fient pas juste sur l'agriculture pour améliorer leur sort. Puis c'est ce qui va être prôné un peu plus tard à la Révolution tranquille. Hein. Ces gens-là ont été des précurseurs. Mm-hmm. C'est juste que souvent, les bourgeois canadiens français, c'était des professions libérales, c'était
1: des notaires,
2: c'était des
1: avocats, médecins. Ouais.
2: Dans le milieu des affaires, ils ont été pointés du doigt parce que la grande disparité entre les riches et les pauvres à l'époque, c'était immense. Puis, c'est à la Première Guerre mondiale que le gouvernement va commencer à prélever de l'impôt sur le revenu des particuliers pour créer, finalement, une éducation gouvernementale, des soins de santé gouvernementaux, puis des soins sociaux aussi gouvernementaux. Alors, ça va réduire, finalement, cet écart-là.
1: Oui, mais on peut dire un précurseur du Québec Inc. qui va naître dans les années 60-70, après la Révolution tranquille.
2: Tout à fait.
1: Ouais.
2: Il meurt en 1919, en février, à 57 ans. Et son chemin de fer voit le jour en juillet, six mois plus tard.
1: Il l'aura pas vu.
2: Non,
1: il n'aura pas vu son chemin de fer.
2: Il n'aura jamais vu son chemin de fer.
1: Son fameux chemin de fer, hein, auquel il tenait tant. Ben oui, pour une région qu'il adorait, celle de Charlevoix, puis qu'il a représenté pendant un bon nombre d'années. Mais c'est vrai que souvent on l'appelle le millionnaire de Charlevoix ou le Père Noël de Charlevoix. Mais c'est d'abord un homme d'affaires de Montréal et qui tenait aussi à faire rayonner le monde francophone de la finance et du monde des affaires. Mon invité, Geneviève Pronovost, enseignante en histoire au collège Jean de Brébeuf à Montréal. Merci beaucoup, Geneviève.
2: Merci.
1: Merci également à toute l'équipe d'Aujourd'hui l'Histoire. Ici Maxime Coutier. Là-dessus, bonne soirée. À une prochaine. Au revoir.

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4: 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À ça nous regarde ce soir.
5: Sans la ville est excitée. Nous aussi, on est excités.
4: Le Canadien de Montréal, la seule équipe canadienne toujours dans les séries, pourrait éliminer le Lightning de Tampa Bay ce soir.
6: Go, Habs, go, Habs en 6.
7: Au prix que ça coûte du dire ici, là, ils sont mieux de gagner.
8: C'est électrique.
4: Les partisans sont gonflés à bloc.
9: On va gagner ce soir en prolongation 3-2.
4: Aussi à l'émission, éliminer rapidement les milliers de plaintes, augmenter les amendes aux transporteurs délinquants.
10: Ils devraient payer immédiatement. On ne devrait pas être obligé de faire des pieds puis des mains.
4: Ottawa se tourne vers le privé pour régler les dossiers en attente des voyageurs aériens. Puis, il y a 10 ans, un incendie forçait plus de 80 000 personnes à évacuer Fort McMurray en Alberta. Aujourd'hui, comment ceux qui ont vécu ce feu surnommé « la bête » repensent à cette catastrophe naturelle hors norme? Et plus tard, pourquoi la mode s'intéresse-t-elle maintenant aux femmes plus âgées?

0: Bon vendredi soir à tous. Il y a de ces moments qui rassemblent. Ça arrive, malheureusement, lorsque le pire arrive. Dans un instant, je vais vous parler de la tragédie du feu de Fort McMurray, survenue il y a 10 ans. Heureusement, des événements rassembleurs sont parfois beaucoup plus festifs. Et là, vous me voyez peut-être venir, je pense au hockey. Et à ça nous regarde, on ne boudera pas ce plaisir. On va commencer l'émission ce soir par l'ambiance qui règne près du Centre Bell à Montréal à 1 heure du 6e match entre le Canadien et le Lightning. S'il l'emporte, le Canadien va accéder au 2e tour des séries de la Ligue nationale de hockey. Je joins sur place et même Emma Guerrero-Dufour. Bonsoir Emma.
1: Bonsoir Madeleine.
0: Décrivez-nous où vous êtes et ce que vous voyez.
1: Alors, je suis vraiment devant le Centre Bell et l'ambiance est très, très festive. Il y a vraiment beaucoup de fébrilité, beaucoup d'émotions dans l'air. C'est une marée rouge là, de partisans qui sont ici, qui sont très enthousiastes. Il y a des milliers de personnes, je vous dirais, vraiment devant l'écran géant, prêts pour le match. En majorité, des jeunes. Il y a des moins jeunes aussi. Il y a des gens qui ont eu des billets qui sont à l'intérieur. J'ai vu des enfants aussi qui venaient pour la première fois avec leur famille, les yeux pleins d'espoir. Donc, vraiment convaincus que le Canadien va l'emporter ce soir contre Tampa Bay. Pour l'instant, vous l'avez dit, le Canadien mène 3-2 dans la série. Ce match pourrait être décisif. Le Canadien pourrait remporter cette ronde, ce qui lui permettrait de passer donc en 2e ronde. Évidemment, les partisans sont convaincus ici là, que le tricolore va gagner ce soir. Il y a des prédictions, 5-0, 3-2. mais je vous propose d'écouter quelques personnes là à qui j'ai parlé un peu plus tôt.
2: Bonne gang de jeunes. Là. Ils jouent bien. On a un bon coach, Martin. Hein? Disons que c'est encourageant d'écouter les Canadiens.
3: Fébrile. Pas dormir de la nuit. C'est un grand soir. Ça se passe ce soir.
4: On a mis l'ambiance dans le métro, je peux te le dire. Hein?
5: Go, Habs, go! Go, Habs, go!
0: Il y a de l'ambiance, Emma. Est-ce que de la sécurité aussi? J'imagine que ça a été renforcé pour le match.
1: Oui, en tout cas, l'ambiance est pas trop tendue encore, Madeleine, mais ça pourrait vite changer. C'est pour ça que le SPVM a déployé plusieurs agents dans le périmètre autour du Centre Bell. Il y a aussi des agents qui patrouillent à l'intérieur. On a peur un peu des débordements qu'il pourrait y avoir en fin de soirée. Et par rapport à la semaine passée, on a retiré la barrière de sécurité juste pour laisser un peu plus d'espace là, pour les gens qui voudraient pouvoir sortir. Et je voyais aussi la sécurité du Centre Bell. Il semblait là, déjà aux aguets, même 2 heures avant le début du match, donc il y a 1 heure à peu près. Il faisait une espèce de caucus là, pour établir un plan d'action. Mais pour l'instant, c'est vraiment sous contrôle. Les gens sont souriants, semblent très heureux là d'être ici là, pour le match.
0: La nervosité va venir peut-être plus tard parce que c'est un match qui est vraiment important. Là. C'est la dernière équipe du Canada toujours dans les séries.
1: Oui, c'est ça. Et ils n'ont pas remporté de série à Montréal avec les gradins remplis de spectateurs depuis 2014. Et ça, c'est à cause de la pandémie. En 2021, quand ils se sont rendus jusqu'en finale, ils jouaient devant des gradins presque vides à cause des mesures sanitaires. Donc, c'est très spécial et surtout pour les plus jeunes qui n'ont pas encore vécu rien de tel. Donc là, ils vont jouer ce soir devant les partisans à la maison à Montréal. Et on l'entendait, les partisans qui sont vraiment gonflés à bloc. Donc, ça pourrait les encourager. Et je vais laisser quand même le descripteur des matchs du Canadien pour RDS, Pierre Houde, qui était en entrevue avec Alex Gatonguet un peu plus tôt aujourd'hui à Midi Info. Je vais le laisser un peu nous expliquer pourquoi il y a autant d'engouement pour le Canadien en ce moment. On l'écoute.
6: Il y a le fait que le Canadien n'a pas gâté ses partisans depuis très longtemps. L'autre facette, et celle-là, elle est tout à l'honneur de l'équipe, c'est qu'elle a admis il y a quelques années qu'il fallait rebâtir, qu'il fallait relancer, qu'il fallait sacrifier quelques années au placement pour repartir presque à zéro. Et en repartant à zéro, visiblement, on l'a fait de la bonne façon, autant chez les joueurs que chez le personnel d'entraîneur. Et je pense que les gens l'ont compris et les gens aiment cette équipe-là. Puis moi, qui suis tout près de cette équipe, elle est facile à aimer, cette équipe-là, avec ses jeunes et ses quelques vétérans.
1: Oui, puis Madeleine, il y a aussi le contexte économique, politique du moment. Il y a des partisans qui me disaient qu'une victoire du Canadien, là, ça pourrait faire du bien à tout le monde. Ça rassemble les gens, ça apporte de la joie, là, vraiment, on le voit là ici.
0: Vous avez dit les partisans sont convaincus, mais là, je veux pas être éteignoir là dans tout ça, mais si on regarde ça froidement, Emma, faut pas exclure quand même une victoire du Lightning de Tampa Bay.
1: C'est sûr. Évidemment, personne ici ne souhaite un tel scénario. On a même refusé de me faire des prédictions de score parce que ça peut porter malchance. Mais oui, effectivement, c'est une possibilité. Il y a des analystes sportifs qui

0: parle de l'énergie du désespoir qui peut être un facteur de motivation potentiel pour le Lightning. Mais donc, je rappelle que si effectivement le Lightning l'emporte, toi, ils seront donc à égalité dans la série et devront s'affronter dimanche prochain lors d'un septième match qui aura lieu cette fois-ci en Floride. Mais
1: Et
0: comme je vous disais,
1: ce qui est
0: c'est pas ce
1: souhaité.
0: qui anime là, les non, c'est pas ce qui est souhaité par les partisans là qui sont ici.
1: Emma, amusez-vous bien, Emma Guerrero-Dufour, tout près du Centre Bell à Montréal. Au revoir.
0: Au revoir, Madeleine.
1: Si vous avez déposé une plainte contre une compagnie aérienne et que vous êtes en attente de traitement, vous n'êtes pas seul, loin de là. On compte 100 000 dossiers en attente de traitement à l'Office des Transports du Canada et la liste continue de s'allonger. Aujourd'hui, le ministre des Transports du Canada a promis d'éliminer cet arriéré dans un délai de 6 à 9 mois. J'en discute avec Frédéric Pépin à Ottawa. Bonsoir Frédéric.
2: Bonsoir Madeleine.
1: Et Ottawa veut faire appel au privé pour s'attaquer au retard.
2: Ouais, exactement. Si ça vous est déjà arrivé, Madeleine, là, on sait un peu le problème, c'est il y a des retards, par exemple, un avion est annulé ou il y a un bagage qui est perdu. Donc, c'est le voyageur qui doit d'abord contacter son transporteur, faire une plainte. La compagnie aérienne a 30 jours pour répondre à la plainte. Et si la compagnie refuse d'offrir une indemnisation, c'est encore le passager qui doit porter plainte auprès de l'Office des Transports du Canada. Mm-hmm. En ce moment, c'est à ce niveau-là que ça coince. Il y a plus de 95 000 plaintes en arriéré à l'Office du transport du Canada et les décisions peuvent prendre plusieurs années avant d'être rendues. Et c'est donc dans ce contexte qu'aujourd'hui, le gouvernement de Mark Carney a annoncé qu'il compte déposer un projet de loi là, dans les prochaines semaines, prochains mois. On nous a dit, là, on n'a pas exactement un calendrier pour cela, mais leur but, c'est d'éliminer l'arriéré des plaintes relatives au transport aérien. Ça doit obtenir une sanction royale, mais par la suite, ce que nous disait le ministre des Transports, Stephen McKinnon, c'est que ça pourrait prendre de 6 à 9 mois pour complètement éliminer l'arriéré, donc effacer les 100 000 plaintes, les régler, ce qui avait été évoqué évidemment là, dans la mise à jour économique mardi. Monsieur McKinnon, en point de presse à l'aéroport d'Ottawa aujourd'hui, dit qu'il faut rétablir la confiance du public dans le transporteur aérien. Moi, je lui ai demandé s'il a confiance en l'Office du transport. Pourquoi est-ce qu'on doit se tourner vers le privé?
3: L'Office est mal adapté pour gérer un nombre très, très élevé de transactions comme celui-là et on a découvert que la lenteur, je pense qu'on peut l'appeler, on peut le nommer, la lenteur et le coût, les deux, devenaient un fardeau insupportable pour le système, pour les passagers, pour les voyageurs, pour les transporteurs.
1: Et les voyageurs en pensent quoi?
2: J'en ai parlé à plusieurs voyageurs. Il y a une dame, vous allez l'entendre, Madeleine, elle a dû attendre 48 heures pour un vol qui a été annulé lorsqu'elle a fait un transfert. Donc, elle trouve ça frustrant. Elle dit qu'elle fait partie des 100 000 personnes qui sont en attente d'un règlement.
4: Ils devraient payer immédiatement. On ne devrait pas être obligé de faire des pieds et des mains pour obtenir une réponse. Puis on ne devrait pas être obligé de se fier aux excuses que les compagnies nous offrent.
5: Ouais. C'est énorme, en fait. C'est énorme. Donc, je me dis que le gouvernement canadien doit de plus en plus mettre ça en priorité.
6: J'ai ma sœur qui n'a jamais retrouvé une valise, mais qui a abandonné parce qu'à force d'écrire, de relancer et tout. Donc, déjà, il faut convaincre la compagnie aérienne que oui, elle doit te rembourser ou elle doit étudier ton dossier et attendre si longtemps. Après, on abandonne. Donc, on ne se sent pas client, finalement, quoi.
1: Et le gouvernement dit vouloir donner plus de mordant aux règlements qui existent en ce moment. Vous en avez parlé à des experts.
2: Exactement. Il y a un règlement de 2019 sur la protection des passagers aériens. Ça s'impose des obligations claires aux compagnies aériennes concernant les retards, les annulations, les bagages qui sont perdus. Mais ça dit aussi que l'Office des Transports du Canada peut imposer aux compagnies aériennes des frais administratifs de 790 $, une petite somme, mais pour chaque dossier, chaque plainte qui est ouverte. Et ça peut permettre d'encourager la compagnie aérienne d'aller plus rapidement dans le processus. Cependant, ce que disent les experts, c'est que l'Office des transports n'utilise toujours pas cette mesure, ou pas toujours. J'en ai parlé à John Gradeck, lui, il dit que, souvent, c'est un expert à l'Université McGill, il dit que les compagnies aériennes savent qu'en retardant les plaintes du client, le passager va attendre trop longtemps et va tout simplement abandonner. Et je vous propose aussi d'écouter Jacob Charbonneau, lui, c'est le cofondateur de l'entreprise Vol en retard, là, qui aide les passagers aériens qui ont des problèmes avec les retards des compagnies aériennes. Lui, il dit que aujourd'hui, ce qui est annoncé, ça manque beaucoup de clarté. Qu'est-ce que ça veut dire exactement, cette partie tierce qui devra aider avec l'arriéré?

0: Aujourd'hui, ce qu'on annonce, c'est que bon, on va utiliser une firme tiers d'un autre pays, un peu sur le même principe que ce qui a été annoncé là, la semaine dernière par Air Canada. Fait que sur le principe, bon, ça peut être un pas en avant, du moins, on reconnaît que l'office est dépassé, que le système actuel il est brisé, mais chose qu'on savait déjà depuis plusieurs années. Mais le diable va être dans les détails. Hein? Qui va traiter les plaintes? Comment? Quels vont être en fait les niveaux de services qui vont être offerts, quels vont être les délais, est-ce que ça va être impartial, est-ce que le taux de succès ou le taux de décision en faveur des passagers va être le même ou pas?
1: Et Madeleine, le gouvernement Carney annonce aussi là qu'il veut serrer la vis davantage aux transporteurs aériens en permettant à l'Office des transports du Canada, parce que l'Office va continuer d'exister, mais en permettant à cet organisme d'imposer des amendes encore plus sévères, 4 fois plus élevées aux compagnies aériennes qui enfreignent systématiquement, là, plus globalement, la réglementation sur la protection des passagers aériens. L'amende maximale passera ainsi de 250 000 $ à 1 000 000 $, mais Jacob Charbonneau, que vous venez d'entendre, se demande si vraiment l'Office va utiliser des amendes si salées.
2: Frédéric Pépin, à Ottawa, merci.
1: Je vous en prie.

0: le feu et la chaleur, c'est intense. On voit ça dans les vues. C'était terrifiant.
1: Je crois que maintenant, je sais quoi ce que ça va être l'air, l'enfer, à cause que j'avais du feu les deux côtés. C'était tout en feu.
2: Je vous ai ramené 10 ans en arrière. Le feu de Fort McMurray, qui a été surnommé « la bête », reste à ce jour la catastrophe naturelle la plus coûteuse de l'histoire du pays, selon le Bureau d'assurance du Canada. L'incendie a brûlé près de 6000 km², une superficie plus grande que l'île du Prince-Édouard, et a détruit plus de 2500 logements, soit 10% des domiciles de Fort McMurray à l'époque. Le 3 mai 2016, une évacuation générale a été ordonnée. La seule issue, la route 63, a été prise d'assaut, soit vers le sud, vers Edmonton, soit vers le nord, vers des camps de travailleurs de l'industrie pétrolière. Notre invitée, Angelina Gionnet, avait pris la direction nord. À l'époque, elle était directrice générale de l'Association canadienne-française de l'Alberta, région Wood Buffalo, à Fort McMurray. Angelina Gionnet, bonsoir.
3: Bonsoir.
2: Madame Gionnet, est-ce que vous y repensez encore à cette journée du 3 mai 2016?
3: Le moins possible.
2: Pourquoi? Parce que ça a été traumatisant?
3: Moi, le traumatisme, ça a plus été après que pendant. C'est après que je suis partie, que j'ai réalisé que ça m'avait atteint le feu.
2: De quelle manière?
3: C'était surtout lorsque j'étais présente, que c'était un feu de camping, que c'était les sirènes de feu et ces choses-là. Automatiquement, il y avait quelque chose en moi qui déclenchait là.
2: Quand vous entendez des sirènes de pompiers, quand vous aviez l'odeur d'un feu de camping, ça vous ramenait au feu de Fort McMurray, c'est ça?
3: Automatiquement. Oui. La fumée, les feux de camping qui étaient des fois un petit peu trop gros ou que le vent allait soulever, là, tout de suite, je devenais d'une anxiété. Des fois, je me suis vue même à notre camping obligée d'éteindre le feu, là. Le vent est élevé, puis j'ai pas pu contrôler cette fois-là, je me souviens, oui.
2: Est-ce que vous nous permettez de nous raconter ce qui s'est passé cette journée-là pour vous? Parce que vous avez pris la route, c'était un ordre d'évacuation, là, vous aviez pas le choix.
3: Ben, pour nous, à l'Association francophone, on n'a pas eu d'ordre d'évacuation lorsqu'on a évacué. Dans la journée, et même de bonne heure le matin, moi j'avais fait une entrevue avec Radio-Canada, parce qu'il voulait savoir où était le feu, puis je me souviens, à 5 heures, j'étais debout, puis moi, il y avait la grosse rivière qui nous séparait du feu, puis j'étais pas inquiète, puis à ce moment-là, on voyait même pas un anse de fumée. Fait, moi, c'est le report que j'avais donné à Radio-Canada, puis j'ai été prendre ma journée de travail, puis dans l'heure du midi à 1 heure, j'ai commencé à recevoir des téléphones des parents parce que la CFA gère la garderie à Wood Buffalo.

0: savoir s'il fallait qu'ils viennent chercher les enfants. Et je comprenais pas pourquoi. Fait que, soudainement, vers 1h, 1h15, j'ai décidé d'aller faire un tour à la garderie. Je suis allée faire un tour, tout était normal, c'était l'heure de la sieste. Fait, au lieu de revenir sur mes pas puis marcher le long du corridor dans le centre communautaire, je suis partie par dehors pour regarder à l'extérieur. Je trouvais qu'il y avait beaucoup de trafic dans la... Fait que quand je suis sortie à l'extérieur puis que j'ai fait face au monstre, c'est un monstre. Les étincelles étaient immenses. Je suis tout de suite rentrée au centre et j'ai donné l'ordre à la garderie d'évacuer, d'appeler les parents immédiatement de venir chercher des enfants. Je me suis dit, je prends le risque d'évacuer parce que si je fais le mauvais choix, je vais vivre avec. Mm-hmm. Mais j'ai décidé qu'on partait. Ça a donné, heureusement, que mon mari, cette journée-là, était en congé. Puis lui, il est arrivé dans la porte, il dit, qu'est-ce qu'on fait? J'ai dit, va immédiatement chercher tes médicaments. Puis j'ai dit, reviens après, je ne sors pas d'ici avant que tous les enfants et le personnel soient en sécurité. C'est ce qu'il a fait. Par le temps qu'il y a été, parce qu'on était tellement, je pouvais marcher de mon logement à mon travail, mais le feu était tellement proche qu'il a juste eu le temps de rentrer puis sortir, puis le feu était derrière déjà des bâtiments. Fait, il est venu me ramasser, là il approchait 2 heures, un petit peu plus, on n'avait pas encore eu d'ordre d'évacuation. Après les appels et tout ça, là l'évacuation a été officielle, mais là il y avait une colline à descendre. Fait, les deux voies étaient prises parce qu'il fallait se dépêcher à descendre. Excuse. La colline. Quand on arrive en bas de la colline, mon mari puis moi, on n'a pas eu la chance de prendre par le sud parce que le feu était trop intense. Ça fait qu'on a été détournés par le nord. Désolée. On a dû prendre la route vers le nord pour aller où? On n'avait aucune idée. Mais il fallait sortir de la ville.
1: Et vous avez abouti où, Angelina Gionnet?
0: Dans la nuit, on a abouti dans un camp de travailleurs, je ne me souviens plus du nom, là. Mais tous les camps qu'on avait passés avant étaient déjà à capacité.
1: Votre évacuation a duré combien de temps?
0: Nous, on a été pris au camp 3 jours, presque 4 jours.
1: Vous avez... Angelina Gionnet, depuis quitter Fort McMurray, vous êtes maintenant au Nouveau-Brunswick. Vous avez quitté en 2018, donc 2 ans plus tard. Est-ce que ça a un lien avec le feu?
0: Ça a un lien avec le feu parce que la CFA, l'Association francophone, avait tout perdu. Nous, l'école, puis le centre communautaire, ça a pris 1 an de rénovation pour pouvoir retourner de nouveau dans nos locaux. Ça fait que moi, j'ai pris la responsabilité avec l'équipe, pas toute seule. J'avais une équipe formidable de travailleurs. On a ouvert une autre garderie dans le sol d'une église. On a ouvert des bureaux de la CFA pour continuer à offrir le service. C'est en mai 2017, au avril 2017, que nos bâtiments étaient prêts à nous accueillir. Il a fallu emménager à nouveau dans nos locaux. Fait, j'étais rendue à une place où est-ce que il me semblait que je faisais que refaire les choses. Puis j'avais perdu ma motivation, ma passion parce que j'aimais ce que je faisais, puis j'avais beaucoup d'ambition puis beaucoup de projets. Fait, ça a été un genre d'épuisement, si je peux dire, parce que nous, après ça, c'est sûr qu'on était dans Abassine, puis Abassine, ben tous les bâtiments avaient passé au feu. Puis nous aussi, mon mari et moi, tout ça, il avait fallu, c'était une guerre avec les assurances de toute la CFA, de la garderie, nos propres assurances, on a

0: encore ce matin avec mon mari au déjeuner. Dans les événements difficiles comme ça, tu peux croiser les gens que dans d'autres occasions normales, les gens se lèvent même pas la tête pour te saluer parce que tout le monde est pris dans leur tête puis comme pas présent à la vie. Puis après, on a vécu une chose comme ça ensemble. Tout le monde se parle, tout le monde se salue, tout le monde se soutient. Chacun demande comment on est, comment es-tu. Ça, je l'ai vécu très, très, très fort ce moment-là pendant que j'étais à Fort McMurray.
1: Angelina Gionnet, merci pour ce témoignage.
0: Ça me fait plaisir.

0: Deux jeunes enfants de la Nouvelle-Écosse demeurent introuvables. Un an après leur disparition à Lansdowne Station, c'est une région rurale située à 140 km au nord-est d'Halifax. Jack, 4 ans, Lily, 6 ans, manque à l'appel depuis le 2 mai 2025, malgré des recherches intensives dans les bois et une vaste enquête de la Gendarmerie royale du Canada. Il est très rare au Canada que deux enfants d'une même famille disparaissent sans aucune piste selon la GRC. Michel Brideau.
1: Des bénévoles se sont à nouveau lancés dans les bois dimanche à la recherche de Jack et Lily. Depuis un an, ils ratissent encore et encore le terrain boisé derrière la maison familiale. Cette fois, ils étaient une quarantaine. Ils ont trouvé une empreinte de botte dans la boue qui semble être celle d'un enfant. Ils l'ont mesurée, ils ont pris des photos et envoyé les informations à la GRC. C'est un mince espoir d'être enfin sur la piste de Jack et Lily. Ce cas est tellement inhabituel, explique Nick Aldreve, qui dirige le groupe de bénévoles participant aux recherches. C'est une organisation à but non lucratif de l'Ontario, Please Bring Me Home.
2: There could be more apparent and more destructive animals.
1: C'est inhabituel parce que Jack, 4 ans, et sa sœur Lily, 6 ans, ont disparu sans laisser de traces. Même la GRC ne comprend pas que deux enfants d'une même famille demeurent introuvables si longtemps. Le caporal Guillaume Tremblay de la GRC.
3: En effet, c'est extrêmement rare de voir un frère ou une sœur vraiment disparaître sans trace.
1: Et pourtant, la GRC et ses partenaires ont lancé dès les premiers jours des opérations de recherche au sol, dans les airs et sur l'eau. Des chiens spécialisés dans la détection des restes humains ont reniflé un périmètre de 40 km, sans succès. Les agents ont interrogé 106 personnes, ils ont examiné plus de 8000 fichiers, ils ont fait passer des tests de polygraphe. Toujours rien, sauf ce morceau de couverture qui appartient à Lily, retrouvé dans un arbre l'année dernière, et d'autres traces de bottes.
3: Nos enquêteurs poursuivent l'enquête, on cherche des faits, on poursuit tous les renseignements, vraiment un à un.
1: La mère, Melia Brooks-Murray, et le beau-père, Daniel Martel, affirment que le matin de la disparition, ils entendaient les enfants dans la maison. La mère a composé le 911 quand c'est devenu silencieux et qu'elle a constaté que ses petits n'étaient plus là. On a cherché là où ils jouaient dans la cour, puis j'ai sauté dans ma voiture pour chercher dans les chemins de terre, affirmait le beau-père en mai 2025. Le couple est maintenant séparé. La mère, Melia, a participé aux recherches dimanche avec des bénévoles et des proches, dont sa propre mère.
4: We're just devastated that there's still no answers after a year.
1: Nous sommes dévastés qu'il n'y ait toujours pas de réponse après un an, dit Cindy Murray.
4: On myself and my family.
1: La GRC n'a pas de preuve qu'il s'agisse d'un enlèvement. Elle dit mener une enquête sur la disparition de personnes et non pas une enquête criminelle.
5: I think the chances that Jack and Lily are alive are very slim.
1: Je pense que les chances de retrouver Jack et Lily vivants sont très minces, dit le sergent d'état-major McCammon. Mais les bénévoles et les proches ne baissent pas les bras. Ils ont l'intention de revenir plusieurs fois encore fouiller dans les bois derrière la maison, ce printemps et cet été. Ici Michel Brideau, Radio-Canada, Moncton.

0: À l'étranger maintenant.
1: Iran wants to make a deal because they have no military left, essentially, and they want to make a deal, but I'm not satisfied with it.
0: Le président américain Donald Trump dit ne pas être satisfait d'une nouvelle offre iranienne visant à relancer les négociations. Cette proposition a tout de même eu un impact sur les cours du pétrole qui étaient en repli aujourd'hui. Pendant ce temps au Liban, la trêve avec Israël semble emporter que le non. Le sud du pays continue d'être bombardé par l'armée israélienne qui dit vouloir protéger sa région nord du Hezbollah, qui lui revendique des attaques contre des positions israéliennes. L'armée israélienne a établi une zone de 10 km de profondeur à partir de la frontière où elle effectue des opérations de démolition. Voici le reportage de Rania Massoud, pardon.
2: Un par un, Israël rase des villages entiers dans le sud du Liban où l'État hébreu veut établir une zone tampon pour se prémunir des roquettes du Hezbollah. Au total, ce sont une cinquantaine de localités qui ont été partiellement ou complètement détruites, 50 000 logements pulvérisés, des familles déracinées comme celle de Sherbil Rezeh, le maire de Kawzah, un village chrétien de 2 000 habitants situé à moins de 4 km de la frontière israélienne, aujourd'hui rayé de la carte. Malheureusement, on a tout perdu dans le village d'Isherbel. Les Israéliens ont détruit nos maisons, nos commerces, nos champs agricoles. Il ne reste plus rien, assure-t-il. Ce n'est pas la première fois que Kawzah subit un bombardement intense. En 2024, lors de la dernière guerre entre Israël et le Hezbollah, la famille Rez avait perdu une première maison. Sherbel explique que lors de la dernière guerre, c'est 50% du village qui avait été détruit. Cette fois-ci, c'est 95% de Kawzah démoli. Depuis 2 ans, Sherbel, sa femme Thérèse et leurs 3 enfants vivent dans un appartement loué à Damour, à 100 km de Kawzah. Une adaptation difficile pour Thérèse. Elle se dit fatiguée, anxieuse, elle ne sait pas ce que l'avenir réserve à sa famille. Elle peine à retenir ses larmes. Pour justifier les démolitions de villages libanais, Israël dit vouloir éradiquer les infrastructures du Hezbollah. Fin mars, le ministre de la Défense, Israël Katz, a dit appliquer la méthode Gaza afin d'éliminer les menaces qui pèsent sur les habitants du nord de son pays, comme il dit. Au Liban, la ministre de l'Environnement, Tamara Zein, accuse Israël d'une série de crimes. Dans un rapport publié cette semaine, elle parle de domicile, d'éradication de maisons, d'urbicide, la démolition de villes et d'écocide, la destruction de l'environnement.
3: Ce sont des crimes de guerre aussi, de déplacer plus de 1 million d'habitants, de citoyens libanais vers d'autres régions. Ça, il ne faut pas oublier qu'au-delà aussi de cet objectif de créer soit des entampons ou comme ils disent, il y a cette volonté de créer une pression sociale. L'objectif ultime, c'est vraiment de vider ces régions-là et de rendre le retour impossible.
2: Depuis sa maison ancestrale à Jezzine, à 30 km de la zone tampon, Karim Kanhan vit dans l'incertitude. Il n'a aucune nouvelle de son oliveraie située à 2 pas de la frontière, une zone occupée par l'armée israélienne.
4: On a plus que 1000 oliviers qui ont plus que de 2000 ans dans la région. Et malheureusement, oui, quand on est parti après le retrait israélien en février 2025, on a trouvé que plusieurs oliviers millénaires ont été complètement explosés.
2: Mais Karim ne désespère pas pour autant. Il espère revenir dans son domaine et sauver ce qui peut encore être sauvé.
4: J'espère qu'on ne les perdra pas, ce qui reste de notre domaine à la frontière. Mais mes grands-parents sont restés au Liban. Ils sont restés combattants. Ils ont retravaillé dans ce qui restait. Et ils nous l'ont gardé en héritage. Et j'espère bien le garder.
2: Avec la disparition de villages entiers, la destruction de terres agricoles, de l'environnement, c'est toute une mémoire collective qui risque de s'effacer. En plus des coûts humains, matériels, émotionnels, il s'agit de pertes inestimables pour tout le Liban. Ici Rania Massoud, Radio-Canada, Beyrouth.
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0: Et une fois n'est pas coutume, on va parler d'Arabie Saoudite ce soir à la chronique culturelle. Bonsoir Ariane.
6: Bonsoir Madeleine.
0: Parce que l'Arabie Saoudite est devenue un partenaire financier incontournable d'Hollywood. Comment cette alliance s'est formée? Quelle ampleur financière prennent les investissements? Ariane, est-ce que l'Arabie Saoudite est en train de bouleverser le système financier hollywoodien?
6: Oh oui, et rapidement en plus Madeleine.

0: parce que Hollywood ne va pas bien. Il y a une crise structurelle majeure, il y a une baisse de la production, les tournages à Los Angeles ont chuté, les restructurations de studios se succèdent. Alors Hollywood est devenue dépendante aux financements étrangers, dont ceux de l'Arabie Saoudite, qui investit des milliards dans l'industrie du cinéma, mais du sport et des jeux vidéo aussi. Selon plusieurs organisations comme Amnesty International, par exemple, mais tout ça, c'est du blanchiment par l'image pour un pays qui ne respecte pas du tous les droits de l'homme. L'Arabie Saoudite, on le sait, c'est un pays riche. C'est une des économies les plus importantes au monde. On le sait, c'est le premier exportateur de pétrole. Mais ce pays dépense des sommes colossales et ça va en augmentant là, pour acheter une influence politique et se faire une belle image par le divertissement. Il y avait un long papier cette semaine dans le média de Hollywood Reporter qui détaille ces investissements-là, donc l'influence. Et on y apprend que les investissements saoudiens s'étendent même à ce média-là de Hollywood Reporter en partie. Là, je vais vous donner un exemple très concret. Le rachat de Warner Bros. Par Paramount Skydance, parce qu'on le sait, finalement, ce sera pas Netflix qui va acheter Warner Bros. Ce sera fort probablement Paramount Skydance. Ça devrait être approuvé très prochainement d'ailleurs. Mais l'accord vient avec une dette parce qu'on a fait de la surenchère pour pas que Netflix puisse l'acquérir. Donc, il y a de l'argent saoudien là-dedans et dans ce montant transactionnel de 110 milliards, il y a 24 milliards qui proviennent du Golfe et il y a 12 milliards qui proviennent du fonds d'investissement public de l'Arabie saoudite. Et ces investissements-là, selon plusieurs médias, ça signifie un accès privilégié de la famille royale au pouvoir médiatique américain et à l'écosystème politique aussi. L'achat de Warner Bros. Inclut, il y a les grands studios, là, il y a les services de streaming comme HBO Max, il y a Paramount, il y a tout un catalogue de films et d'émissions de télévision qui est presque centenaire. Là. Il y a Harry Potter, mais il y a Batman aussi. Ça inclut CNN là, et j'en passe. C'est énorme.
1: Tout ça, ce serait pour changer la perception des Occidentaux sur l'Arabie Saoudite?
0: Oui, c'est ce qu'on appelle du soft power, donc une influence douce. Mais il y a une autre facette aussi là-dedans, Madeleine. C'est l'opinion publique du monde arabe comme tel. Donc, à défaut d'offrir une liberté politique, avec une démocratie, par exemple, en Arabie Saoudite, eh bien, on vous offre la liberté du divertissement. Il y a quand même plus de 60% des Saoudiens qui ont moins de 35 ans, donc il y a un public avide de distraction. Les Émirats Arabes Unis et le Qatar font la même chose là depuis longtemps, pas seulement aux États-Unis. Le Qatar possède la chaîne d'information Al Jazeera, le club de soccer Paris Saint-Germain, une part majoritaire de Miramax aussi, qui est un studio américain de production et de distribution majeur. Là, je vous nomme quelques-unes de leurs productions. Pulp Fiction, Chicago, c'est des grands succès, là, ça.
1: Donc, l'objectif, je le répète, changer la perception, est-ce que ça fonctionne?
0: Pas autant qu'on le voudrait, selon l'expert F. Gregory Gause de l'Institut du Moyen-Orient à Washington. Il est passionnant, cet homme-là, à écouter en entrevue. Et lui, il dit, on garde une mauvaise opinion de l'Arabie Saoudite. Ils ont quand même assassiné, entre autres, le journaliste du Washington Post, Jamal Khashoggi. La CIA avait conclu que le meurtre aurait été approuvé par le prince héritier, Mohamed Ben Salman. Son corps aurait été démembré selon les bandes audio obtenues, mais n'a jamais été retrouvé. Et là, après cet assassinat, Hollywood a pris ses distances. Mais pas longtemps, parce que Washington a renoué son dialogue avec Riyad pendant la guerre en Ukraine. Ça, c'était dans le but de stabiliser les prix du pétrole.
1: Renouer le dialogue. On peut rappeler que Mohamed Ben Salman a été reçu à la Maison-Blanche par Donald Trump. C'était en novembre dernier, avec tout le protocole. Là, il y avait le survol d'avions de combat. Est-ce qu'on en présente du cinéma américain en Arabie Saoudite?
0: Oui, et ça, c'est un changement qui est très récent parce qu'il y a 7-8 ans, en Arabie Saoudite, il n'y avait pas de cinéma. Mais là, on a levé l'interdiction de cinéma et aujourd'hui, il y a toute une vie nocturne qui est conçue autour du divertissement et des écrans. Dans l'article du Hollywood Reporter, on décrit bien ces nouveaux cinémas qui sont des multiplexes, tout neufs, avec une clientèle assez hétéroclite. Là, par exemple, des femmes qui vont manger leur popcorn par-dessous leur burqa. Et on présente toutes sortes de films. Les films peuvent être violents, ils peuvent être sanglants, mais pas de nudité. On couvre les corps avec la technologie, c'est-à-dire qu'on va ajouter des vêtements à l'image. Il y a aussi un nouveau festival, le Festival international du film de

0: tout à coup aux personnes plus âgées, aux femmes plus âgées?
1: Oui, ben je dirais que ça arrive un peu par vague. Il y a des fois où on sent qu'elles vont, que des marques de mode vont se tourner vers des égéries un peu plus vieilles, que l'espèce de norme, là, la norme étant en fait souvent de se tourner vers des adolescentes pour incarner des femmes. Mais je dirais que on remarque depuis peu, en fait depuis les derniers défilés, il y a comme eu un boom où on a vu effectivement des femmes d'un certain âge être à l'honneur. D'ailleurs, l'article que vous évoquiez tout à l'heure en fait un peu le décompte. Donc Chanel, qui lors de son dernier défilé avait 15 mannequins de plus de 40 ans, Bottega Veneta 9, Tom Ford 9, Givenchy 8, Balenciaga 5. Donc ça peut paraître peu par rapport au total, mais pour l'industrie de la mode, là, c'est quand même assez significatif, assez pour qu'on en parle.
0: Oui, justement, comme si un tabou était en train de sauter. Mais est-ce qu'on montre tous les aspects des femmes un peu plus âgées? Parce que j'imagine, bon, elles ont leurs rides, elles ont parfois des cheveux plus blancs, mais jusqu'à quel point on montre le corps qui vieillit?
1: Alors, je dirais qu'il y a un peu de tout. Donc, il y a des marques qui vont se tourner vers des femmes plus vieilles qui sont vraiment passées sous le bistouri. Donc, on va aller vers des mannequins ou vers des personnalités connues qui ont peut-être 60, 70 ans, mais qui ont eu tellement de chirurgie que leur visage et leur corps ont vraiment le tous les traits de la jeunesse, en fait. Donc, ça, c'est une approche qu'on voit. Dans le fond, ces femmes-là ont tellement compensé que quand on les recrute, ben c'est comme si on recrutait une jeune. Ensuite, il y en a qui vont se tourner vers des femmes qui ont des signes visibles de l'âge. Donc, vous le disiez, des cheveux blancs, des rides. Donc, ça, on va le prendre comme pour témoigner de l'effort fait par la marque pour présenter une diversité. Mais évidemment, on va aller chercher des femmes qui ont un corps très mince, qui sont assez athlétiques. Donc, c'est une version de la femme plus vieille qui est en fait assez difficile à atteindre pour le commun des mortels. Et finalement, on va voir des marques qui vont un peu plus loin. Et ça, souvent, ce sont des marques qui vont pas juste se tourner vers des mannequins, mais qui vont se tourner vers des femmes d'influence, que ce soit dans le domaine des arts, que ce soit dans le domaine de l'entrepreneuriat, des influenceuses un peu plus âgées. Et là, généralement, on n'y va pas seulement avec l'apparence, mais on y va également avec le propos, on y va avec l'expérience, on y va avec l'histoire de ces personnes-là. Et de plus en plus, on va les amener à témoigner de leur réalité dans des sphères de vie qui avant étaient taboues. Je pense entre autres au sujet de la ménopause. D'ailleurs, il y en a question dans l'article du New York Times. On voit des célébrités se prononcer là-dessus, puis c'est moins tabou qu'avant. Ça vient avec le reste, si on veut.
0: Et là, la grande question, c'est pourquoi? Pourquoi on peut revoir ces femmes-là qui avaient moins leur place? C'est parce qu'elles consomment? C'est parce que les marques veulent justement les avoir comme modèles pour les autres femmes qui ont un pouvoir d'achat, notamment?
1: Je dirais qu'il y a plusieurs facteurs. On a comme une espèce de tempête parfaite en ce moment. Donc oui, il y a le fait que en ce moment, disons les femmes de 50 ans et plus ont vraiment la part du lion en termes de pouvoir d'achat. Et ce sont des femmes qui, peut-être plus que la génération précédente, veulent se voir représentées dans les publicités, dans les images de marques. Elles ne veulent plus voir une petite jeune leur vendre leurs produits. Elles ont envie de se reconnaître. Donc, il y a une part de ça. Ensuite, il y a une part du fait que les différentes technologies qui nous permettent de vraiment lécher les images des médias sociaux, puis là, ça s'accélère encore plus avec l'IA qui permet carrément de générer des avatars. Ben, tout est tellement faux dans les images qu'on nous propose qu'on est un peu saturé de ça. Et donc, d'avoir des signes visuels de vieillesse amène une impression d'authenticité et de vérité qui nous fait beaucoup défaut ces temps-ci. Et finalement, je dirais qu'une autre raison aussi, c'est le fait que la vieillesse est une façon facile et peu compromettante pour les marques d'envoyer un message un peu d'audace et de diversité. Dans les dernières années, je dirais, avant la réélection de Trump, les marques étaient très audacieuses dans leur diversité de genre, d'âge, d'appartenance à toutes sortes de groupes identitaires et tout ça. Et là, le retour de Trump est vraiment venu freiner ça. Mais on a quand même encore toute une part des consommateurs qui sont plutôt démocrates, qui sont plutôt progressistes. Et donc, pour leur parler sans aliéner la base plus conservatrice, on se tourne vers la vieillesse qui est comme on peut pas vraiment être contre la vieillesse. T'sais. Donc, je pense que c'est une façon facile de se dire comme innovant et ouvert sans se

0: mettre à dos une partie de la population en osant trop dans certains créneaux, je dirais.
1: C'est fascinant. Depuis tout à l'heure, on parle un peu indirectement des États-Unis avec le New York Times, avec l'effet Trump aussi. Est-ce que vous avez l'impression que cette tendance-là, on la constate ici aussi?
0: Ce que je constate, c'est que c'est pas tant dans l'embauche de mannequins qu'on va vers des femmes un peu, c'est quand j'ai un peu plus vieille, c'est comme plus de 40 ans, donc c'est pas si vieux que ça. Mais donc c'est pas tant les mannequins que les partenariats avec des influenceuses ou avec des personnalités publiques, où là, parce qu'on veut aller chercher des femmes fortes, ben ce sont souvent des femmes qui ont dû avoir cette expérience puis ce bagage de vie, et donc ce sont des femmes qui sont un petit peu plus avancées dans leur carrière. Donc ça, on en voit un peu plus chez les marques québécoises et canadiennes. Mais le phénomène décrit par le New York Times de vraiment présence remarquable de mannequins d'un certain âge, je peux pas dire que c'est encore bien implanté ici. Tu sais, c'est tout nouveau dans les grandes capitales, donc je présume que ça va percoler jusque chez nous. Et j'ai contacté deux agences de mannequins qui, malheureusement, ne m'ont pas répondu pour me dire si elles en ajoutaient beaucoup là, dans leur bassin de talent. Mais quand je consultais leur page web qui montre les mannequins qu'on peut booker chez eux, là, je veux dire, il y en avait aucune là, des femmes un peu plus âgées.
1: C'est peut-être pour ça qu'elles n'ont pas répondu, ces agences. Madeleine Goubeau, chargée de cours à l'École supérieure de la mode à l'UQAM, croque-niqueuse spécialisée en mode. Merci beaucoup pour cet éclairage.
0: Ça me fait plaisir. Au revoir.
1: Au revoir. Et c'est ce qui met fin à l'émission ce soir. L'équipe de Ça nous regarde cette semaine à la technique, Jacques Lebrun, à l'affectation en alternance, David Savoie et Lisa-Marie Florent, adjoint à la réalisation, Louis Garon, Annelie Trudel et Kim Martin, journaliste à la recherche, Christophe Guillon, à la réalisation, Mathieu Courchesne, notre réalisateur en chef est Hugues Mollet. Ici Madeleine Blais-Morin. Bon match. Bonne fin de semaine. À lundi.

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1: Bienvenue, voici l'actualité de la semaine avec RFI, avec Radio-Canada, la radio-télévision suisse, avec également ICI et la RTBF. Nous allons d'abord nous rendre au Mali cette semaine. Les djihadistes du groupe de soutien à l'islam et aux musulmans et les indépendantistes Touareg du FLA ont lancé une offensive sans précédent depuis 2012, Nicolas Sûr.
2: Oui, ils ont profondément déstabilisé la junte avec une série d'attaques coordonnées dans tout le pays.
1: La future banque de la défense sera installée au Canada. Nadi Mobarak, votre pays a été choisi pour accueillir le siège social de cette nouvelle instance.
3: Et quatre villes canadiennes sont sur les rangs pour obtenir le siège social de cette nouvelle instance.
1: La surpopulation carcérale atteint des sommets en France, notamment. Il en sera question à travers un reportage à la prison de la Santé à Paris. La situation est identique en Belgique. Alors le gouvernement belge veut élargir les conditions d'accès aux bracelets électroniques. Jacques Kremers, les personnes condamnées à des peines de moins de 18 mois pourront bénéficier de ce dispositif.
4: Et l'objectif, c'est de désengorger des prisons surpeuplées. Le bracelet électronique sera toutefois exclu pour des condamnations pour des faits de terrorisme ou des infractions sexuelles, des actes de violence grave notamment.
1: Enfin, en Suisse, les autorités fédérales et cantonales veulent renforcer la lutte contre les violences domestiques. Pierre Anchoffat.
5: Un numéro d'appel court lancé cette semaine, le 142, pour sortir les victimes de leur isolement et puis le déploiement à l'échelle nationale du bracelet électronique d'ici fin 2027. Deux mesures pour infléchir la courbe inquiétante de ces violences.
1: La junte militaire au pouvoir sous pression, donc au Mali. Les combattants du JNIM, le groupe de soutien à l'islam et aux musulmans lié à Al-Qaïda, et leurs alliés Touareg du FLA, le Front de Libération de l'Azawad, mettent ce pouvoir à mal. Nicolas, c'est une opération d'une ampleur sans précédent depuis une quinzaine d'années.
2: Oui, samedi, ils lancent une série d'attaques conjointes sur tout le territoire. L'une d'elles tue le ministre de la Défense, Sadio Camara. Il est le véritable numéro 2 du régime et l'architecte du rapprochement avec la Russie. Il périt dans l'attaque au camion piégé qui vise sa résidence de la ville garnison de Kati. Le cœur du pouvoir cite le plus sécurisé du pays. Au total, 7 localités sont ciblées. Kati, Bamako, Kona, Mopti, Sévaré, Gao et Kidal.
1: Oui, Kidal, la capitale du Grand Nord malien, berceau, Nicolas, de la rébellion Touareg.
2: Oui, ville symbole, l'armée malienne et ses alliés russes du groupe Wagner devenu Africa Corps l'avaient conquise en 2023. Les mercenaires russes ont quitté la ville après 24 heures de siège de leur base et suite à une négociation avec les rebelles du FLA. C'est un camouflet pour Moscou qui voulait s'imposer comme un partenaire clé des juntes sahéliennes. Aujourd'hui, le JNIM et le FLA réclament le départ des Russes et prédisent la chute du régime militaire. Ils ont aussi annoncé le début d'un blocus des routes qui mène à Bamako.
1: Le siège social de la nouvelle banque de la défense, de la sécurité et de la résilience sera situé au Canada. Nadi, la décision est tombée cette semaine.
3: Oui, les représentants d'une vingtaine de pays l'ont choisi lors d'un vote unanime. La nouvelle institution était notamment convoitée par le Luxembourg.
1: Alors, quel sera le rôle de cette nouvelle banque ?
3: Eh bien, cette institution multinationale doit servir à donner un coup de pouce aux entreprises qui ont besoin de financement pour augmenter leur production dans le secteur de la défense ou encore pour effectuer un virage vers l'industrie de l'armement. Il y a plusieurs pays alliés du Canada, surtout des pays européens, et qui sont aussi membres de l'OTAN, qui ont travaillé à la création de cette nouvelle banque internationale et qui vont y investir des fonds. On parle de plus de 130 milliards de dollars ou 81 milliards d'euros qui serviront notamment à garantir des prêts. Thomas Junot est professeur à l'Université d'Ottawa.
6: L'idée, c'est d'amasser des fonds pour pouvoir faire des prêts à des taux avantageux à des petites et moyennes entreprises dans ces pays membres-là qui voudraient investir dans leur capacité de production en matière de défense.
3: La nouvelle banque servira donc à aider les pays de l'OTAN à atteindre leur objectif de consacrer 5% du PIB national à la défense.
1: Oui, cela dit, on ignore toujours, Nadi, quelle ville canadienne va accueillir le siège social de cette banque.
3: Effectivement, il y a 4 villes au pays qui tentent de l'obtenir, Montréal, Ottawa, Toronto et Vancouver. Le PDG de Montréal International, Stéphane Paquet, plaide en faveur de la métropole québécoise.
7: Nous avons une industrie de la défense dans le Grand Montréal avec des sièges décisionnels. Je pense à Bombardier qui est active en défense, à CAE, et c'est toute la présence des organisations internationales qui sont dans le Grand Montréal.
3: Le premier ministre de l'Ontario fait valoir de son côté que Toronto est une capitale financière. Son homologue de Colombie-Britannique estime que Vancouver est la ville la mieux située géographiquement entre l'Asie et l'Europe. Au final, ce sera au gouvernement fédéral de trancher.
1: Nadim Mobarak pour Radio-Canada à Montréal.
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1: Déblocage dans les prisons lundi dernier, un peu partout en France, à l'appel d'un syndicat de surveillants. La surpopulation carcérale n'a jamais été aussi importante. Le 1er mars dernier, il y avait plus de 87 000 détenus en France pour 63 000 places. Et ce mal chronique, il concerne surtout les maisons d'arrêt où sont détenues les courtes peines ou les personnes en attente de jugement. C'est le cas à La Santé, à Paris, où s'est rendue Marie Boda.
8: Ivan sort d'un mois de prison.
9: J'étais enfermé pour une petite bêtise en 14 juillet. J'ai voulu faire des pétards avec mes amis.
8: Devant l'entrée du parloir de la maison d'arrêt de La Santé, il serre dans sa main une feuille de papier roulée en tube. C'est son document de contrôle judiciaire. Ces quelques semaines, il s'en souviendra.
9: J'étais dans une cellule doublette et une cellule, normalement, vous n'avez que droit d'être deux. Mais on est obligé de rajouter une troisième personne. On est mélangé entre les petites peines et les grosses peines. C'est un peu gênant, quoi. T'as pas une réelle intimité. Parfois, il y en a qui dorment par terre. C'était compliqué, la vérité, c'était compliqué.
8: Comme Ivan, le petit frère de Sarah, a 20 ans. Et comme Ivan, avec ses co-détenus, ils vivent à trois, dans une cellule pour deux, de 9 mètres carrés. Lui dort par terre, sur un matelas très fin.
10: Si par exemple, lui dort un petit peu le matin, ses co-détenus sont réveillés, s'ils veulent fumer par la fenêtre, s'ils ont un parloir, ils vont devoir passer au-dessus de lui. Alors, on est conscient que c'est une prison et pas un hôtel, mais c'est des humains, ils sont jeunes.
8: Trop nombreux dans la cellule, ça signifie des conditions d'hygiène déplorables.
10: C'est horrible. En fait, déjà, il y a des traces d'urine sèche au niveau de, vous savez, des toilettes. Et il y a une porte, mais en fait, au-dessus, c'est découvert. C'est-à-dire que si ils vont faire leurs besoins, tout le monde va sentir l'odeur, quoi. C'est automatique. Par exemple, pendant je ne sais pas combien de temps, il n'avait pas de chasse d'eau, je me souviens.
8: Pas de drap de rechange non plus, regrette Sarah.
10: Il avait une souris dans sa cellule. Malheureusement, c'est un peu violent. Pour mettre fin à cette histoire de souris, il a dû utiliser ses draps. Donc, du coup, il n'a plus de draps.
8: Elle se présente toutes les semaines au parloir et s'inquiète pour son état quand il sortira d'ici.
10: Est-ce qu'il va se remettre de tout ça? J'estime que c'est un traumatisme à vie.
8: Daniel fume une cigarette. Cette bénévole de l'association Saint-Vincent soutient famille et détenus. Elle est déjà entrée dans des cellules. Elle secoue la tête.

0: tête, comme si elle souhaitait effacer certains souvenirs.
1: Ça fait froid dans le dos, des hommes totalement désœuvrés. J'en suis encore toute bouleversée.
0: En Belgique et en Allemagne, le système des bracelets électroniques permet de désengorger les prisons, constate la bénévole. Elle précise que cette option nécessite un accompagnement, donc des moyens.
2: Un reportage de Marie Boyda pour ICI, la surpopulation carcérale qui bat des records aussi en Belgique. De nombreux détenus dorment sur des matelas à même le sol. Alors, vous venez de l'entendre, pour désengorger les prisons, le gouvernement a décidé d'élargir les conditions d'accès aux bracelets électroniques, Jacques.
3: Désormais, les personnes condamnées à des peines de moins de 18 mois de prison pourront purger leur peine avec ce dispositif électronique, tout comme les personnes condamnées à moins de 10 ans et qui n'ont plus que 18 mois à purger. Toutes, non, pas celles et ceux qui ont été condamnés pour des faits de terrorisme ou sexuel, pour des actes de violence grave ou certaines infractions liées aux stupéfiants. Alors ce dispositif, comment est-il ressenti, vécu au quotidien? La réponse de Mohamed, qui est assigné à résidence, il ne peut pas sortir, sauf en cas de force majeure, pour un rendez-vous médical ou avec la justice.
4: Un bracelet électronique, ça limite dans toutes les choses. Vous ne pouvez pas sortir et ça vous met un stress en plus, parce que si vous sortez, vous êtes révoqué pour retourner en prison. C'est comme si vous avez une laisse en votre couteau du cou comme un chien, donc le meilleur à faire, c'est de tenir et garder son bracelet et respecter les conditions jusqu'à ça arrive à son terme.
3: D'autres témoignages sont plus positifs, notamment celui d'un autre détenu qui, lui, peut sortir de chez lui et qui estime que le bracelet est une chance pour la réinsertion, même si celle-ci reste difficile. Lundi, en début de semaine, il y avait 784 détenus qui dormaient à même le sol, sur des matelas, dans les cellules belges. Le bracelet est donc une solution pour combattre cette surpopulation, mais il a aussi un coût. Le bracelet demande une surveillance permanente, il faut aussi définir le périmètre du logement d'un détenu et résoudre les pannes. Toutes ces tâches vont probablement doubler avec la réforme de la ministre de la Justice, Annelies Vermeulen.
2: Enfin, la lutte contre les violences domestiques doit se renforcer en Suisse. Un numéro de téléphone a été lancé ce vendredi. Il offre un accès facilité aux victimes pour qu'elles sortent de leur silence, Pierron.
5: Oui, le 142, valable dans toute la Suisse, un moyen simple et confidentiel pour demander aide et conseils quand on est victime ou simple témoin de violence, car le bilan chiffré dressé par Mathias Reynard, président des directeurs cantonaux des affaires sociales, ne laisse planer aucun doute sur la nécessité de renforcer les mesures contre ce fléau sociétal.
6: 22 066, c'est le nombre d'infractions enregistrées en Suisse en matière de violence domestique. En une année, cela représente près de 1000 cas supplémentaires, soit une hausse de 4,4%. Autrement dit, une infraction toutes les 25 minutes.
5: Et ce ne sont que les cas annoncés à la police par sa facilité d'accès, sa disponibilité 24 heures sur 24. Le 142 veut justement éviter que des victimes restent seules avec leurs souffrances et osent enfin parler. Florence Natter est en charge des affaires sociales à Neuchâtel.
7: Ce sera vraiment des répondantes qui connaissent le réseau et qui sont en mesure d'assurer une écoute active, de pouvoir aussi intervenir en situation de crise. Ce ne sont pas elles qui vont intervenir directement, mais qui vont rapidement coordonner le dispositif pour qu'il y ait une intervention d'urgence aux besoins.
5: Des répondantes qui seront orientées vers les bonnes structures quand une prise en charge sera nécessaire. Autre chantier d'importance, le bracelet électronique. Les essais pilotes sont concluants pour les auteurs comme pour les victimes. Reste à développer le système au niveau national, comme l'explique le ministre vaudois en charge de la justice, Vassilis Venizelos.
8: Avec une surveillance active, dynamique, en temps réel, nous pouvons voir les déplacements à la fois des auteurs et des victimes, ce qui nous permet d'intervenir très rapidement en cas de contact entre les auteurs et les victimes. Il est important de couvrir l'ensemble du territoire national, parce que malheureusement les violences domestiques ne connaissent pas les frontières.
5: Ce dispositif de surveillance en temps réel sur tout le territoire devrait être opérationnel l'an prochain.
2: Pierron Chauffa et la Radio-Télévision Suisse, merci à vous d'être fidèles à l'accent des autres. Belle fin de semaine et rendez-vous si vous le souhaitez dans 8 jours avec les partenaires des médias francophones publics.

Bonsoir, Ismaël Dugal. Dans quelques minutes, à Moteur en Herbe, une émission qui répond aux questions de notre jeune public en sciences, santé, technologie, environnement, consommation. On répond à la question d'Elsa, 9 ans, sur les créatures mythiques, et celle de Rosalie, 13 ans, qui veut savoir si on peut se fatiguer la langue si on parle trop. À tout à l'heure.

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1: Bonsoir, ici Fred Harding. Voici les informations. La fièvre du hockey bat son plein à Montréal, où le Canadien affronte ce soir le Lightning de Tampa Bay. Le tricolore mène la série 3-2 et n'a besoin que d'une victoire pour accéder au second tour des séries de la Coupe Stanley pour une première fois depuis 2021. L'équipe n'a pas non plus remporté la série à domicile devant des gradins remplis depuis 12 ans. La série a été extrêmement serrée jusqu'à maintenant et chaque affrontement s'est terminé par un écart d'un seul but. Mais les partisans rencontrés aux abords du Centre Bell où se déroule le match avant la rencontre étaient confiants de voir le Canadien l'emporter.
2: Bonne gang de jeunes, là. Ils jouent bien, un bon coach, Martin, hein? Disons que c'est encourageant d'écouter les Canadiens.
3: Fébrile, pas dormir de la nuit, c'est un grand soir, ça se passe à soir.
4: On a mis l'ambiance dans le métro, je peux te le dire. Hein?
5: Go Habs, go! Go Habs, go!
1: Par ailleurs, toujours à ce sujet, la ministre responsable de la métropole au sein du gouvernement de Christine Fréchette, Chantal Rouleau, d'y comprendre la passion des partisans montréalais, mais elle les invite à célébrer dans le calme.
6: On est fiers, c'est notre sport national. On aime gagner, on est des passionnés, mais il faut pas qu'il y ait de débordements, il faut pas qu'il y ait de chicanes.
1: Le tricolore est la dernière équipe canadienne en lice après l'élimination des Oilers d'Edmonton hier. Le prix de l'essence est à nouveau reparti à la hausse dans le contexte des tensions au Moyen-Orient et de l'impasse dans les discussions entre l'Iran et les États-Unis. Dans la région de Montréal, les prix à la pompe ont franchi la barre des 2 $ le litre dans plusieurs stations-service, malgré la suspension de la taxe d'accise par Ottawa. La mesure devait réduire la facture de 10 cents le litre pour les automobilistes, mais l'effet tarde à se faire sentir. Selon le spécialiste en énergie au Centre d'études et de recherches internationales à l'Université de Montréal, Yvan Clich, la hausse s'explique notamment par le passage à l'essence d'été.
7: Avec la chaleur, l'essence peut entrer en vaporation, peut s'évaporer, dis-je mieux, et donc créer du smog. Alors, pour ces raisons-là, les agences de réglementation ont demandé aux raffineurs de produire de l'essence d'été et de l'essence d'hiver. Et puis également, en été, on le sait, il y a toujours une hausse de la demande. On voyage, on se déplace en automobile, on se déplace en avion. Donc, il y a une hausse de la demande qui, en général aussi, fait augmenter les prix des carburants.
1: Le coût élevé des loyers de terrain pour les propriétaires de stations-service ferait aussi partie de l'explication. Air Canada confirme que son prochain président-directeur général devra pouvoir s'exprimer en français. Le président du conseil d'administration du transporteur aérien en a fait l'annonce durant l'assemblée annuelle des actionnaires qui avait lieu à Vancouver. Air Canada s'est retrouvé au cœur d'une tempête il y a un peu plus d'un mois lorsque son PDG, Michael Rousseau, a publié un message exclusivement en anglais après la mort de deux pilotes, dont un Québécois, dans une collision à l'aéroport LaGuardia de New York. Le dirigeant a par la suite annoncé son départ à la retraite d'ici la fin septembre. Et à l'international, Cuba qualifie d'illégales les nouvelles sanctions annoncées par les États-Unis contre l'île des Caraïbes. Cette fois, Washington cible particulièrement les banques étrangères qui collaborent avec le gouvernement cubain. Le président Donald Trump estime que le pays, en pleine crise économique, continue de représenter une menace pour la sécurité nationale des États-Unis. La Maison-Blanche impose un blocus pétrolier à Cuba depuis janvier et ne se cache pas de souhaiter un changement de régime à La Havane. De plus en plus de jeunes sont à risque de développer des problèmes auditifs, notamment à raison de leur utilisation excessive des écouteurs. Cette situation préoccupe l'Association québécoise des orthophonistes et audiologistes qui lance une mise en garde au sujet des conséquences à long terme qui, dans certains cas, peuvent être irréversibles. Diana Gonzalez a préparé ce qui suit.
8: Elisa, 20 ans, porte des écouteurs, notamment lors de ses déplacements.
9: Quand je me promène au moins un bon 2 heures là, dans les transports, etc., j'ai des alertes sur mon téléphone quand mon son est trop fort, fait que des fois je le baisse, mais en général, je porte pas vraiment attention. Vu que j'en subis pas encore les effets, je pense que je les réalise pas.
8: Selon Santé Canada, 80% des jeunes adultes sont plus susceptibles d'utiliser des écouteurs ou des casques d'écoute à haut volume pendant un peu plus grand nombre d'heures par semaine.
10: Moi, j'écoute beaucoup de musique. J'ai tout le temps mes écouteurs dans les oreilles. J'irai 5 heures par jour.
8: L'Association québécoise des orthophonistes et audiologistes s'inquiète des dommages auditifs qui apparaissent de plus en plus tôt et peuvent dans certains cas être irréversibles. L'audiologiste Marie-Ève Beaulieu est la vice-présidente de l'association.
10: Le fait là, qu'on a des écouteurs sur les oreilles, qu'on est connecté à 100% là, quand même de manière régulière, ça a des impacts importants sur l'audition, puis ça rajeunit un peu les gens qui consultent en audiologie, en fait.
8: Des données de Santé Canada montrent que près de la moitié des jeunes de 19 à 29 ans rapportent avoir eu des symptômes comme des acouphènes.
10: Mais la personne, elle va percevoir scillement, bourdonnement, bruit de grésillement. Donc, c'est une stimulation qui est faite par le cerveau sans stimulation externe. Donc, la personne entend un bruit fantôme qui peut devenir très handicapant là, au quotidien.
8: Et qui peut nuire notamment au sommeil et à la concentration. Ici, Diana Gonzalez, Radio-Canada. Montréal.
1: Et en terminant, l'Académie des Oscars annonce de nouvelles règles pour s'assurer d'exclure les acteurs et les scénarios générés par intelligence artificielle de ses récompenses. Le recours à l'IA demeure une question sensible à Hollywood. Elle était notamment au cœur des grèves de 2023 qui ont paralysé l'industrie américaine du cinéma. Voilà. Et pour rappel, la partie de hockey va commencer d'une minute à l'autre. Voilà, c'était vos informations.

Et ce soir, à Moteur en Herbe, une émission qui répond à vos questions, questions de notre jeune public, toujours très pertinentes en sciences, santé, technologie, environnement, consommation. Répond à la question d'Elsa sur les créatures mythiques. Elle veut savoir, ça vient d'où, ça, les créatures mythiques? Et on a Rosalie également, une question très drôle. Est-ce qu'on peut comme se fatiguer la langue si on parle trop, genre moi, là, à la fin, si je faisais comme 10 heures de radio?

0: Bonsoir tout le monde, très heureux d'être de retour dans notre studio. Finalement, on est parti, on était des vedettes partout, le Rimouski, Québec, Super Expo Science Hydro-Québec. Non, mais c'était une pluie d'amour. Bonsoir Gabrielle.
1: Bonsoir.
0: Gabrielle, de retour, enfin.
1: Elle m'a abandonné.
0: Ça faisait long, ouais, c'est loin.
1: Je suis toute seule à Montréal pendant que vous voyagez à travers le monde.
0: Prouvez-nous que la prochaine fois, il faut qu'on vous emmène.
1: Ah, moi, avec votre très bonne collègue de voyage. Là.
0: Ah oui, hein?
1: Ben,
0: en
1: là,
0: plus.
1: Je vais acheter des bonbons, je vais mettre la bonne musique sur la radio.
0: Et vous répondez à des belles questions, parce que oui. Ce soir, c'est quoi la différence entre écouter et écouter?
1: Mm-hmm.
0: Wow! Alors, on a bien hâte d'avoir écoutez la réponse. Ça. Puis, on celle que vous entendez rire, on est très, très heureux de l'accueillir en ce studio pour la première fois. C'est Elsa. Mais là, j'ai deux chiffres sur ton âge, Elsa. J'ai 9 ans ou 10 ans. Là. T'es où, là?
2: 10 ans.
0: T'es à, OK, 10 ans. Quatrième année?
2: Oui.
0: T'es à quelle école?
2: Saint-Antoine-Marie-Claret.
0: Ça, c'est où, ça?
2: À Antique.
0: Donc, dans le nord de l'île de Montréal?
2: Oui.
0: Ça fait-tu longtemps que t'écoutes Moteur en Herbe?
2: Oui, je crois.
0: Depuis les débuts?
2: Mm-hmm. Mm-hmm.
0: Qu'est-ce que tu préfères, Moteur en Herbe? Est-ce que t'as des sujets que tu préfères?
2: Oui, je trouve les questions intéressantes.
0: Ah, de manière générale?
2: Oui.
0: Wow, OK. Ça, c'est vraiment quelqu'un qu'on aime, parce que tu aimes toutes les questions. Et ce soir, on a notre amie Agathe Tupoula-Kabbalah. Bonsoir, Agathe.
3: Bonsoir.
0: Qui va répondre à une très drôle question. Moi, je dois vous dire que je me l'étais jamais posée. Genre, on peut-tu se fatiguer la langue? Là, c'est les gens qui me connaissent vont dire, ça se peut pas. Ça n'arrivera jamais.
4: Vivante.
0: Bonsoir Charles Prémont.
4: Salut Mathieu.
0: Alors on va commencer avec cette très bonne question de notre amie Elsa qui est en studio avec nous.
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6: Autrefois, avant de prendre la mer, les marins du nord de l'Europe faisaient tous une prière. Traduction. Ô Dieu des océans, protégez-nous du Kraken. Le Kraken est une créature, que dis-je, un gigantesque monstre des mers. Doté de puissants tentacules, on raconte qu'il coule les navires avant de dévorer les naufragés.
0: Je sais pas si vous lisiez sur le Kraken quand vous étiez jeune. Moi, j'aimais tellement ça, les histoires de Kraken. Je sais pas pourquoi. Ça
4: Moi, les bêtes mythologiques, les contes et légendes en général, le Kraken en particulier, non.
0: Non! Ah, ouais, ben.

0: On a ici un très beau livre. C'est d'ailleurs Elsa qui nous a amené son livre qui s'intitule « Le grand livre des animaux fantastiques ». C'est vraiment à partir de ce livre-là que tu as voulu nous poser ta question?
1: Oui, mais aussi avec les films.
0: Ah oui, hein? Oui. Les films?
1: Oui, il y a des films sur les dragons et aussi sur comme Harry Potter.
0: Ah oui. Donc, ta question, c'est quoi?
1: Quand est-ce qu'on a créé les créatures mythiques et qui les a créées?
0: Très, très bonne question. Puis c'est, disons, c'est assez large hein, comme réponse, large, Charles Prémont. Par où on commence ça, cette histoire-là, ben, des créatures mythiques?
2: Ben oui, c'est, en fait, moi, avant d'aller là, j'ai juste une petite question pour Elsa. J'aimerais ça savoir, alors, toi, Elsa, tes bêtes mythiques préférées, c'est lesquelles?
1: J'aime les dragons, les chiens à trois têtes, les licornes, les crafts.
2: Griffons. Ah ouais, les griffons, très cool.
0: Oui,
2: ça, c'est
0: vrai, ils sont très cool les griffons.
2: C'est toutes des créatures vraiment cool, mais tu sais moi je me suis posé, quand tu m'as posé cette question-là, je me suis dit mais comment ça fait qu'il y a des bêtes qui sont mythiques comme le griffon puis qu'il y en a d'autres comme le serpent, le chien ou l'éléphant qui ne sont pas. Fait qu'il y a un égyptologue français qui s'est posé cette question-là et lui il s'appelle Pascal Vernus et il a écrit une définition. Dans le fond, il nous explique qu'un animal fantastique, c'est un animal qui sort de la norme, soit parce qu'il est immense, comme une tortue qui serait une île, par exemple, ou soit parce que il est hybride. Ça veut dire qu'on le mélange. Comme le griffon, ben, c'est un lion qui a une tête d'aigle. Donc, c'est un animal mélangé. Et tu sais que ça fait hyper longtemps qu'on imagine des créatures, des animaux formidables. On en a trouvé beaucoup de traces dans les ruines de la civilisation mésopotamienne. Ça, c'est une civilisation qui existait il y a 6000 ans.
1: J'en ai entendu parler.
0: Ah, ah oui, hein? T'en as entendu parler de la civilisation mésopotamienne?
2: On a des jeunes cultivés.
0: À l'école, ça?
1: Je me rappelle plus, mais je pense dans un livre.
0: Ah ouais, hein? Peut-être. Parce que tu lis beaucoup.
1: Oui, oui, j'aime beaucoup ça, les romans.
0: C'est une très bonne chose.
2: Une très bonne chose. Et donc, puis on a même trouvé des dessins de personnages mi-humains et mi-animaux dans une grotte en Indonésie. Et ça, ça date de 44 000 ans.
0: Wow. Donc, ça fait longtemps là ouais. qu'il y a des animaux mythiques dans notre portrait. Mais pourquoi? C'est tellement une bonne question, parce qu'on dirait que plus aussi loin que tu remontes qu'il y en a, ça veut dire que les humains ont toujours, entre guillemets, trouvé ça cool.
2: C'est vrai, puis on en trouve dans presque tous les peuples en tant que tels. Donc, c'est assez universel comme comme façon d'imaginer. Mais généralement, là, on va associer les animaux fantastiques à quelque chose de sacré. Tu sais, par exemple, Cerbère, là, le chien à trois têtes, ben lui, il protégeait les enfers dans la mythologie grecque. Le sphinx, lui, il représentait le pouvoir du pharaon. Puis les Égyptiens pensaient que le pharaon, ben c'était un dieu.
1: Ah oui, genre le... Le gros
2: le lion chien. Là ouais le lion avec une tête de
1: oui,
2: pharaon
1: c'est ça.
2: Là c'est ça proche des pyramides puis il y avait aussi les dragons dans la Chine qui représentaient l'eau puis la pluie mais souvent on va décrire les fonctions de ces animaux là de trois différentes façons surtout en Occident donc en Europe puis ici ben la première c'est que on combat les animaux fantastiques pour ordonner le monde. Il faut se souvenir là que avant là, ben le monde il était très mystérieux. Tu sais, on comprenait pas trop là ce qui faisait qu'il y avait des inondations, la sécheresse, la foudre, tout ça. Donc quand on sortait de la ville, on s'en allait vers l'inconnu. Puis cet inconnu-là, souvent on le considérait comme dangereux. Et c'est assez vrai qu'il l'était. Donc on était en sécurité dans les villes puis dans les villages. Donc symboliquement. On a imaginé qu'il y avait des animaux fantastiques à l'extérieur et qu'il fallait les combattre ou les amadouer. Hein? Donc, il y avait des héros qui allaient battre ces créatures-là pour donner aux hommes un espace sécuritaire.
1: Comme un chevalier.
2: Comme un chevalier. Il y a des héros grecs aussi, là, comme, t'as sûrement entendu parler de Hercule.
1: Ouais.
2: Qui s'est battu contre l'hydre, des trucs comme ça. Donc, c'était une façon de restaurer l'ordre dans le monde et faire en sorte que la civilisation pouvait gagner sur le sauvage. Il y a aussi une autre raison, c'est que les animaux fantastiques ils nous permettent d'expliquer ce qu'on comprend pas, le paranormal.
1: Hein?
2: Donc, on a donné plein de pouvoirs en fait aux animaux fantastiques. Tu sais, comme on peut expliquer la maladie ou les orages, mais aussi des idées comme la renaissance, tu sais, le phénix qui renaît toujours de ses cendres.
0: Et là, d'ailleurs, dans ton livre, je voyais ton livre tout à l'heure, il est là, cette espèce d'oiseau-là.
1: Quand il devient trop vieux, il se met en cendres et après, il renaît de ses propres cendres.
2: Il renaît de ses cendres, voilà. Il y en a qui sont immortels, donc on pouvait expliquer des choses comme ça par ces animaux-là, on les symbolisait. Mais avec la chrétienté, surtout donc avec la religion catholique, on s'est mis à symboliser aussi des choses qu'on comprend mal, mais qui sont à l'intérieur de nous, comme le désir, l'orgueil ou les péchés. Donc, au Moyen-Âge, les créatures fantastiques sont devenues une façon d'expliquer que si tu te laisses aller à toutes tes envies, ben ça pourrait mener à ta perte. Hein? Puis c'est pour ça que quand on réussit à les combattre, ben on est une meilleure personne. D'ailleurs, dans la religion catholique, ben il y a des saints comme Saint Georges ou Saint Michel qui sont reconnus pour s'être battus contre des dragons. Hein? Puis finalement, toi là, quand tu as commencé à t'intéresser aux bêtes mythologiques, là, c'est grâce à, tu l'as dit au début de l'émission, hein, grâce à ton livre.
1: Oui, c'est ça, et au film.
2: Et au film. Puis ça, je pense que c'est la fonction la plus importante des animaux fantastiques, c'est qu'ils nous divertissent. Hein, ils nous permettent...
0: Ça fait des bonnes histoires.
2: Des bonnes légendes.
0: C'est quoi tes films préférés avec des animaux fantastiques, avec des créatures fantastiques?
1: Harry Potter... Il y en a une.
2: Est-ce que t'as écouté Percy Jackson?
1: Non.
2: Non, t'écouteras ça.
0: C'est quoi Percy Jackson?
2: Percy Jackson, c'est un jeune qui va à l'école, mais qui se rend compte qu'il est un demi-dieu, puis que les dieux grecs existent encore, mais c'est dans un, c'est aujourd'hui, là, si on
0: veut. Vous avez des enfants, ça,
2: aujourd'hui. Oui. Sur Disney+.
0: Ah, ouais. OK. En terminant, comment on pourrait conclure ça? Enfin, c'est pas intéressant, là, mais il y a plein de monde qui sont à l'émission, Charles.
2: Ben oui. Mais en fait, là, ce qu'il faut comprendre, là, c'est que les créatures fantastiques, là, s'ils sont encore si populaires, là, c'est qu'ils nous permettent d'imaginer le merveilleux. T'sais, puis même aujourd'hui, c'est dans vrai. Un monde où qui est expliqué, où qu'on a beaucoup d'explications, mais il y a encore des choses qu'on comprend pas. Puis c'est pour ça qu'elles nous fascinent, c'est qu'elles nous permettent de croire en la magie un petit peu.
0: Très intéressant. Est-ce que tu es satisfaite de ta réponse?
1: Oui.
0: Ouais, hein? Oui. Il est bon, Charles. Hein?
1: Ouais.
0: Il est fort. Il est très, très fort. On rappelle le titre de ton très beau livre. S'il y a d'autres de nos auditrices, auditeurs qui veulent l'acheter ou le louer, Le Grand Livre des Animaux Fantastiques, c'est Giuseppe Danna puis Anna Lang. Est-ce que tu es contente?
1: Oui.
0: Super. On est très content de t'avoir accueilli en ce studio. Merci beaucoup, Elsa, d'être passée. Puis, envoie-nous d'autres questions.
1: D'accord.
0: On va y répondre bientôt.
1: OK.
0: Merci d'être passée.
1: De rien.
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4: Bonjour. Je m'appelle Rosalie et j'ai une question sur la langue. Comme la langue est un muscle, je me demandais pourquoi on ne ressent jamais de fatigue comme les autres muscles, même si on l'utilise toute la journée pour parler, manger et avaler.
0: J'adore cette question. Quelle bonne question. C'est incroyable. As-tu déjà posé cette question-là, Elsa? Est-ce que ta langue peut se fatiguer?
1: Non.
0: Est-ce que ça arrive que t'es fatiguée de la langue? Est-ce que t'as trop parlé?
1: Non.
0: Moi, ça m'est jamais arrivé. C'est peut-être parce que je l'utilise, elle est bien musclée, mais en tout cas, bref, Agathe,
5: C'est un organe particulier, la langue.
0: Premièrement, est-ce que c'est un muscle, la langue, ou c'est plusieurs
5: c'est
0: muscles?
5: C'est ça. En fait, la langue, c'est un organe qui est composé de plusieurs muscles. Plus spécifiquement, on parle de 17 muscles. Il y en a 9 qui sont à l'intérieur de la langue qui vont lui permettre de changer de position. Par exemple, quand on met notre langue en forme de U. Hein, comme ça, c'est les muscles à l'intérieur. Et on a aussi d'autres muscles, 8, qui vont être à l'extérieur et qui vont attacher la langue au reste de la bouche et qui vont lui permettre d'avancer, de reculer, de s'élever, de s'abaisser, de bouger dans tous les sens. Alors, si on essaie de bouger notre langue là pendant que je vous parle, vous allez voir, votre langue est vraiment très agile.
0: Uh-huh.
5: Mais surtout, la langue, je dirais qu'elle fait pas le même genre de travail que les muscles des jambes, par exemple, quand on monte un escalier ou qu'on pratique un sport. Elle soulève pas des choses lourdes. Ben, notre langue, elle va faire plutôt des mouvements qui vont être très précis, très légers, très rapides. Donc, oui, c'est vrai que notre langue, elle travaille tout le temps, mais elle force presque jamais.
0: Très
5: puis,
0: intéressant, ça.
5: Comme elle le dit très bien, Elsa, ça nous arrive pas vraiment d'avoir la langue fatiguée hein, après avoir parlé longtemps. En général, quand on parle longtemps, c'est plus une fatigue cognitive qu'on va avoir. Des fois, on va chercher nos mots, on va ressentir plus de fatigue. Au niveau de l'attention, ça va être plus difficile. Mais c'est pas la langue en tant que telle qui va être fatiguée.
0: Pourquoi la langue se fatigue pas comme les autres muscles? Si on monte un escalier, là, on le sent rapidement, là.
5: Absolument. Ben, il y a trois principales raisons derrière ça. D'abord, la langue, elle est faite pour l'endurance. On peut dire ça comme ça parce qu'elle est très bien alimentée en sang. Ça veut dire qu'elle est bien vascularisée. Donc, elle reçoit beaucoup d'oxygène, beaucoup d'énergie. Puis, elle est entraînée depuis qu'on est bébé, là. Elle a jamais arrêté depuis qu'on est né à avaler, à téter, à babiller. Elle en fait des choses. Deuxième raison, c'est qu'elle travaille en équipe. Les muscles de la langue travaillent en équipe. Donc, contrairement, par exemple, à quand on doit soulever quelque chose de lourd où là nos muscles vont se contracter pendant longtemps en même temps, la langue elle va changer constamment de mouvement puis elle va répartir le travail entre plusieurs muscles. Donc c'est un peu comme une course à relais. Certains muscles travaillent, d'autres vont faire une pause en même temps. Puis la troisième raison, c'est que la langue elle fait plein de petites pauses ou des micro-pauses sans qu'on s'en rende compte. Donc entre les mots qu'on dit, entre les bouchées qu'on prend quand on mange, entre les fois où on avale notre salive aussi, il y a toujours des petits moments où la langue elle se relâche dans la bouche, où elle fait rien. Puis quand elle fait rien, elle va être normalement adossée contre le palais, donc toucher à notre palais dans la bouche.
0: Agathe, j'avais parlé de la déglutition. Moi, j'ai le goût de demander à Elsa, t'es-tu déjà posé la question combien de fois par jour t'avales ta salive?
1: Non, mais quand j'y pense, c'est une bonne question.
0: Combien tu penses?
1: Peut-être 2000 fois.
0: Oh!
5: Mais t'es une championne, Elsa! Vraiment, on parle à peu près, ça dépend de la méthodologie des études, mais on parle entre 1500 et 2000 fois par jour.
0: Ben voyons! Ah, oui. Direct dessus, et je vous jure, bravo!
5: Vraiment?
0: Non, mais c'était vraiment pas rangé, là.
5: Non,
0: vraiment pas. Wow.
5: J'ai pas rangé avec les gars des
0: parce qu'elle écoute Moteur en l'air, c'est pour ça, là.
5: Très cultivé.
0: Ouais.
5: Donc, oui, effectivement, c'est entre 1500 et 2000 fois par jour, donc la langue, elle est active, c'est vrai. Et puis, qu'est-ce qui fait que, dans le fond, notre langue se fatigue pas? Ben, on a expliqué les raisons. Mais la langue peut quand même se fatiguer dans certaines raisons plus précises. Par exemple, si on parle vraiment longtemps, comme si on fait un long exposé, ou disons, Mathieu, vous animez 10 heures de radio en ligne, ben, ce qui va se passer, c'est pas une fatigue de force, mais c'est une fatigue de précision. Donc, des fois, les sons vont être un peu distorsionnés, peut-être. On va articuler moins clairement. Aussi, ce qu'on peut voir, c'est que, parfois, quand la langue elle est pas bien positionnée dans la bouche, alors qu'on est au repos, c'est-à-dire qu'on n'est pas en train de manger, on n'est pas en train de parler, si la langue est pas à côté en haut, au palais, puis qu'elle est plutôt en bas, dans le plancher de la bouche, là, comme on dit, ben la langue va avoir tendance à compenser puis à forcer davantage, par exemple, quand on va avaler, au lieu d'aller pousser en haut, elle va aller pousser devant, là, elle va pousser contre les dents. Et quand on avale 1500 à 2000 fois par jour et que la langue pousse contre les dents,
0: pas bon pour les dents.
5: C'est pas bon et ça peut même les déplacer avec le temps. Et ça fait en sorte qu'on aura parfois besoin de broches, d'appareils orthodontiques.
0: En tout cas, ça montre que ça peut être très fort. Parce que si ces petites motions-là répétées vont déplacer des dents, quand même, c'est solide des dents. Là. Ça montre qu'une langue, ça a quand même une grande puissance.
5: Vraiment, c'est très fort. Imagine, Elsa, si on doit pousser sur un objet des milliers de fois, là, même si c'est juste un tout petit peu, ça va finir par déplacer l'objet en question. Et c'est d'ailleurs quelque chose que nous, on travaille en orthophonie. Donc, à bien placer la langue, par exemple, quand on avale notre salive, quand on avale un aliment. Puis aussi, ben quand la langue est pas bien positionnée, des fois, elle peut travailler plus fort aussi pour produire certains sons.
1: Justement, j'ai ce problème de mettre ma langue comme ça.
5: Ah, entre tes dents. Oui. Donc, tu me montres que ta langue va entre tes dents d'en haut et d'en bas.
1: Oui,
5: mais sache que c'est quelque chose qu'on peut corriger, Elsa.
1: Parce que quand j'essaye de la mettre contre mon palais, c'est comme pas confortable.
0: Tu sais qu'Agathe, là, c'est exactement son métier.
5: C'est ce qu'on fait en orthophonie.
0: De faire ça. Ben, peut-être qu'on va prendre un petit rendez-vous après l'émission. Elsa, ben, merci d'avoir participé à cette discussion. On rappelle que c'était une question de Rosalie Déré. Très bonne question.
5: C'est
0: quand même, là. Wow. Non, mais on a fait 8 ans qu'on fait de la radio ensemble. Première fois qu'on aborde cet aspect-là. Agathe Tupula, Kabbalah, merci beaucoup d'avoir répondu à cette question. Bon, merci encore, Elsa, aussi, d'avoir participé à cette question.
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0: Question très bizarre, encore une fois. Ça va comme suit, comme toujours, ouais. C'est quoi la différence entre écouter et écouter?
7: Ouais.
0: Il va falloir expliquer ça, là. Ben oui, c'est quand même bizarre, là, mais ça va être clair.
7: Ben, la réponse, ça se cache dans les interjections qu'on insère dans nos conversations, là. Tu sais, quand on fait un, ouais, ok, ou, tout ça, là, les petits bruits qu'on fait, c'est un peu la réputation d'être des genres de calories vides, là. C'est les chips ou le fast food, là, l'alimentation rapide, là, de notre langue. Ça va être un peu vu comme si on manquait de vocabulaire, hein, quand on s'en sert.
0: Ouais.
7: Pourtant, c'est primordial pour garantir une bonne communication. En fait, il y a une étude qui le prouve, qui a été menée par une équipe de recherche australienne. Et eux, bon, l'étude était qu'il y avait deux participants. Il y en avait qui racontaient une histoire. Il y en avait d'autres qui devaient écouter l'histoire. Dans certains cas, on disait aux gens qui écoutaient l'histoire, faites juste écouter, c'est normal. Mm-hmm. Et d'autres, dans d'autres cas, on leur disait, vous devez écouter l'histoire, mais vous devez aussi compter le nombre de mots qui commencent par la lettre T. Donc, vous me racontez une histoire, Mathieu, puis là, je vous écoute, mais en même temps, je me dis, ah, il a dit un mot en T, il a dit un mot en T, il a dit un mot en T. Et là, qu'est-ce qui se passait? C'est que les gens qui comptaient les mots en T étaient tellement concentrés qu'ils utilisaient moins d'interjections. Hein. Fait que là, vous me racontez quelque chose, je sais pas, là, vous avez sauvé la vie de 23 personnes.
0: Puis moi, je dis rien, je fais juste calculer les mots, puis là, dire, OK, elle a dit un, elle a dit deux.
7: Fait que là, il n'y a pas de ah ouais, il n'y a pas de eh ben, de wow, tout ça. Et donc, le résultat, c'était que la personne, le narrateur donnait moins de détails, s'investissait moins dans l'histoire.
0: Incroyable.
7: La racontait moins bien.
0: Incroyable.
7: Et donc, la conclusion de l'étude, c'est que la personne qui écoute est une certaine manière co-narrateur, finalement. Ben oui. Elle contribue à la narration de l'histoire. Sans sa participation, l'histoire est moins vivante.
0: C'est tellement
7: incroyable, hein? Et donc, les spécialistes, en fait, ce qu'on se rend compte, c'est que les spécialistes en linguistique ont un peu, ben, justement, ça avait une mauvaise réputation, ces petits mots-là. Donc,
0: d'ailleurs,
7: vous
0: savez qu'il y a des auditeurs qui nous écrivent pour me dire, ouais, Mathieu, tu fais trop de ouin, puis
7: Science vous donne raison.
0: Bon, voilà. Je vais leur envoyer votre chronique. Oui, prochaine fois, je vais recevoir ça. Ouais.
7: Mais ça a été longtemps négligé par les spécialistes en linguistique. C'est un peu vu comme les défauts de la langue, les détritus, les cossins qu'on les jette. Mais c'est une vision qui change, heureusement. Puis, en fait, bon, comme je le disais, c'est un rôle essentiel à jouer dans, en fait, toutes les formes de communication. Il y a des études qui ont montré que, en fait, dans beaucoup de langues, une très grande quantité de langues ont leurs propres interjections. Une analyse, par exemple, de 31 langues a montré qu'elles avaient toute une version de « hein ?» Et c'est une manière de dire « hein, j'ai pas compris ». Mais comme avec juste un petit bruit.
0: Il était très beau d'ailleurs, bravo.
7: Merci, ouais, c'est
0: bien pratiqué, franchement, là, je donne un 10.
7: C'est vraiment partout dans notre quotidien, semble-t-il, que lorsqu'on parle, on s'en sert environ à toutes les 12 secondes. Elles ont aussi, ben là, je viens d'en faire un. Elles ont aussi des rôles variés, hein. Par exemple, ça veut dire ça veut dire je comprends, continue de parler. D'ailleurs, c'est un son qu'on fait avec la bouche fermée, donc ça indique je réponds, mais j'ouvre pas la bouche, j'ai pas l'intention de parler. Ça veut aussi, par exemple, communiquer toutes sortes de choses sur nos émotions. Si je vous dis oh ou si je vous dis oh. Là, vous voyez qu'il y en a un que je suis surprise.
0: Ça veut pas dire la même affaire.
7: J'interroge. C'est aussi essentiel de façon générale lorsqu'on apprend une langue seconde, parce que, en fait, elles sont souvent négligées par les professeurs de langue seconde parce que c'est un peu vu comme mal parler la langue, hein. Sauf que, mais quand on parle bien la langue, on va savoir quand utiliser les interjections. Ouais. Donc, il y a certaines personnes qui disent, donnons 1 000 litres en faveur des interjections, remettez-les à l'ordre du jour de l'éducation. Une autre chose, un autre domaine là qui intéresse les chercheurs, c'est les interjections dans les intelligences artificielles. Parce que là, on a des intelligences artificielles, par exemple, si on pense à l'outil Notebook LM Google, où on peut lui fournir un document puis lui dire, ben fais-moi un balado à partir du document. Puis là, on a deux interlocuteurs fictifs, là, des fausses voix, qui vont discuter finalement, là, un peu comme une émission de radio. Mais quand on les écoute, ils essaient d'introduire des interjections, mais c'est bizarre. Ça manque de naturel. Les gens qui en parlent, là, qui s'intéressent à ça, disent, on parle du uncanny valley, là, je sais plus c'est quoi en français.
0: C'est la vallée de l'étrange.
7: La vallée de l'étrange, un peu quand il y a un visage qui est bizarre, qui correspond pas.
0: En fait, c'est que ça tente de mimer la manière dont on fonctionne, mais c'est pas tout à fait ça parce que ça ne comprend pas tout cet aspect, disons, non dit du langage. On a tellement parlé souvent d'ailleurs avec Agathe. Waouh!
7: Mais c'est ça. Donc, les chercheurs se disent, ils doutent en fait que les intelligences artificielles soient capables de reproduire les interjections et que ça va demeurer quelque chose propre à l'humain, potentiellement.
0: J'adore tout ce que j'ai entendu ce soir et plus particulièrement la présence ici d'Elsa. J'espère qu'on se revoit bientôt. On est là lundi 19h. Soyez-y. Bye-bye.
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0: 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C'est Rebecca McKinnon qui vous parle. 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Pourquoi ça fascine autant les femmes surtout? Pour en parler, trois femmes. Marilyn Jonca, grande fan.
1: Oui.
0: Michèle Ouellet, co-animatrice du balado Captive.
1: Oui.
0: Et la psychologue Dr Véro Ménard.
2: Coucou.
0: Coucou. Une entrevue avec l'humoriste Léa Strelitzky qui est enfin en rodage de son spectacle.
2: Enfin.
0: Merci d'être avec nous. Charlie Morin, co-animateur du balado Full Plumé, qui va nous présenter un C'est chaud, avec lequel je pense que j'adhère.
3: OK, je vais faire monter le thermostat.
0: Ouais, je pense que oui, mais il y aura peut-être, dissidence au sein du groupe. Et l'humoriste Colin Boudrière, qui nous présente une chronique sur un documentaire qui a attiré son attention.
4: Tout à fait.
0: On va juste le dire comme ça, parce que c'est trop compliqué.
4: On verra quoi plus tard.
0: Voilà, bonne émission à tous et à toutes.

0: Aujourd'hui, on revisite ensemble la terrible histoire du meurtre inqualifiable de Valérie Leblanc. Je te mentirai pas, Annie, je me sens un peu plus fébrile qu'à l'habitude aujourd'hui. Hein? Bon, peut-être un peu parce que c'est le dernier épisode de la saison, mais aussi parce que je viens de présenter le travail des dernières semaines sur une histoire que beaucoup de gens attendaient de nous.
1: Alors, ce que vous venez d'entendre, et ce que Marilyn Jonca a reconnu tout de suite...
2: Le cas Valérie Leblanc.
1: Ben voilà, c'est un extrait du balado captive sur les histoires irrésolues judiciaires qui ont marqué le Québec. Parce que le true crime, là, on dit crime réel ou affaire criminelle en français, on est à Radio-Canada, est consommé par des millions de personnes à travers le monde. Mais en 2023, le Pew Research Center révélait que les femmes sont presque deux fois plus nombreuses que les hommes à écouter régulièrement ces balados. Qu'est-ce qui alimente cette fascination pour des histoires aussi macabres? Est-ce que c'est du voyeurisme? Est-ce que c'est une quête de sensations fortes? Est-ce que c'est une manière d'aiguiser ses instincts de survie? Alors, on en discute avec Michèle Ouellette, co-animatrice et co-créatrice du balado Captive.
2: C'est assez bon.
1: La comédienne, celle que vous venez d'entendre, c'est la comédienne Marilyn Jonca, grande amatrice.
2: Comédienne, il dit.
1: Genre.
2: Comédienne, ben c'est hot, c'est cool. Ben, on dit comédienne en premier.
1: Ben, qu'est-ce que tu aimerais que
2: je dise? Artiste accompli.
1: Ça donne le ton. Je vais le faire en terminant. Et la psychologue Dr Véro Ménard, bonjour. Bonjour à vous trois, merci d'être là. Marilyn, je vais commencer par toi, artiste accompli. T'es une grande fan de True Crime. Alors, d'où te vient cette fascination?
2: J'ai aucune idée d'où ça me vient, mais c'est comme si c'était nécessaire, c'est une addiction, c'est un grand désir de... C'est comme un doudou de me mettre un true crime. Hier sur Netflix, c'est que je parlais, avant hier est sorti un truc qui s'appelle Should I Marry a Murderer?
1: A Mass Murderer?
2: Non, Should I Marry a Murderer?
1: Devrais-je épouser un assassin?
2: Est-ce que je dis oui à cet homme?
1: OK.
2: Puis, tu sais, c'est sorti avant... Moi, en 15 minutes, c'était déjà écouté. Dès que je sais qu'il y a quelque chose qui sort, faut que je l'écoute. J'aime ça le partager sur Instagram aussi à mes abonnés qui sont comme « Merci! » Et c'est la majorité des filles qui sont comme « Merci, merci, merci, c'est tellement le fun, tout ce que tu proposes, c'est bon. » Ça vient de loin. Je pense que c'est l'espèce de cerveau du sociopathe, psychopathe qui m'intéresse. Le pourquoi derrière. Ça vient d'où, oh mon Dieu. Puis on dirait que je veux pardonner à tout le monde, mais en même temps, je veux comprendre pourquoi il a fait ça. Tu sais, il y a comme quelque chose de bien... C'est
1: viscéral, quasiment.
2: Ouais.
1: Je me tourne vers la psychologue autour de la table. Docteur Véro, est-ce que on est tous habités par une curiosité morbide, tout le monde?
3: Non, je pense pas que ça soit tout le monde. Je pense qu'il y a certaines personnes pour qui ça correspond pas. Ou même, tu vas voir, souvent, les avis sont tranchés. Hein. Soit tu tripes sur le true crime ou... T'as ça, t'en écoutes un, tu dors pas pendant deux semaines.
1: C'est mon cas. Je peux regarder la loi et l'ordre.
3: Ça parle un peu de notre histoire aussi, tu sais, veux pas. Mais ouais, moi aussi, je suis une grande fan, mais moi, je suis en panne sèche en ce moment. La seule que j'écoute en ce moment, c'est Captive. Justement, l'extrait qu'on a entendu, je l'ai écouté il y a deux jours.
1: Wow! Bon, alors, je me tourne vers toi. Merci de faire les liens pour moi. Michel, pourquoi t'as créé avec Annie Lorrain le balado Captive?
0: Ben, on a créé ça parce que on avait envie de faire le balado qu'on avait envie d'écouter, en fait. C'est aussi simple que ça. C'est né pendant la pandémie. On avait le néant devant nous, n'est-ce pas? Tout le monde savait pas quoi faire, en fait. Et moi, mon amoureux a un studio d'enregistrement. Donc, on avait tout ce qu'il fallait. On avait le grand intérêt. De toute façon, on creusait les rabbit holes de tous les documentaires qu'on écoutait, de tous les balados qu'on écoutait. Fait qu'on
1: s'est dit... criminelles?
0: Oui, exactement. On creusait de toute façon. Fait qu'on s'est dit, essayons de le faire ensemble pour faire un projet commun. Puis c'était vraiment là, il y avait aucune ambition là-dedans. On s'est dit, creuse un sujet, je vais en creuser un. Puis on se rejoint dans le studio de mon chum. C'était pendant la pandémie. On était à 23 mètres avec chacun notre masque. On était complètement illégal. Et c'est ça. Dans le fond, on a fait Captive.
1: Ça, c'est devenu l'un des meilleurs et l'un des plus populaires. Qui écoute ça ici autour de la table, Colin?
4: Moi, j'en ai entendu parler, mais j'écoute pas.
1: Non, pas nécessairement Captive, mais des affaires de true crime.
0: Oui.
4: Charlie, moi, je soutiens que les meurtriers LGBT.
1: Évidemment. OK, puis Colin, t'en écoutes pas tant que
4: ça? Non, j'en écoute pas vraiment.
1: Non, moi non plus. Mais quand on parle de l'intérêt majoritairement féminin pour ce genre de contenu, il y a des théories qui circulent, et notamment que si les femmes... utilisent ces histoires de crimes réels comme stratégie de prévention, comme outil d'apprentissage. Et si c'est le cas, est-ce que c'est parce qu'elles sont majoritairement victimes de ces crimes?
2: Ben là, oui. Ben, excusez, je dis oui.
1: Ben là, je vais être experte.
3: Mais en fait, tu sais, je me suis préparée pour venir te voir aujourd'hui, puis j'ai ressorti un petit peu la littérature. Qu'est-ce que la littérature disait? Évidemment, ben cette théorie-là, elle est là, mais la seconde que t'as dite aussi, donc parce que ce sont les crimes qui touchent plus les femmes, donc ça nous intéresse aussi.
1: Donc c'est pour
3: aussi.
1: Ça que ça nous intéresse plus.
3: Oui, okay. Exactement. Il y a une espèce de désir de prévention, de protection. Par contre, ça fonctionne pas nécessairement. Autrement dit, ça peut créer plus d'anxiété, oui. Ça nous donne pas nécessairement. Par contre, il y a ce que tu as nommé toi, Marilyn, tantôt, ce qui est la, je pense que c'est quelque chose qui est typiquement féminin de s'intéresser, surtout quand c'est à un extrême opposé de qui on est. Tu sais, quand on a dans la vie, on a de la misère à faire du mal à une mouche là, comme on dit, oui. Puis qu'on n'arrive pas à comprendre comment quelqu'un peut se rendre jusqu'à commettre des abus comme ça. Fait que ça aussi là,
2: ça vient de quelque part. Ouais. Puis je veux comprendre.
3: Faut comprendre.
5: Oui, puis ça te donne un sentiment de contrôle quand tu comprends, tu sais, parce que ça nous fait peur de vivre évidemment. Puis comme c'est surtout des femmes, c'est ça donne un sentiment de contrôle de comme, ah ben je suis au courant, puis je comprends pourquoi il a fait ça, puis là je pourrais ne pas me tenir avec ce genre de
1: personne. Est-ce que tu, j'allais dire en fait, Marilyn, est-ce que tu te reconnais? Est-ce que pour toi c'est une stratégie de prévention, pas un outil d'apprentissage?
2: La prévention, je ne pense pas, parce que je pense que ça me crée plus d'anxiété que de, tu sais, on est rentré dans un chalet en fin de semaine passée, puis il y avait genre un couteau, juste un immense couteau, puis j'étais comme, ah, c'est bien weird, il y a comme, pourquoi qu'il y a un couteau là, puis on était là, ouais, il faudrait peut-être l'enlever, mais et toutes des fans de True Crime, tu sais, pourquoi qu'on pense à, il y a un couteau, d'un coup, quelqu'un rentre le couteau, tu fais, ouais, c'est un peu exagéré, okay. Fait que, moi, c'est pas plus de la prévention que de la fascination pour le cerveau,
1: mais tu te dis déjà plus prudente.
2: Ah, je suis excessivement prudente.
1: OK, alors est-ce que t'es excessivement prudente parce que t'écoutes du True Crime?
2: Assurément.
1: Ah oui, c'est intéressant.
2: Ben oui, là, je marche pas le seul le soir.
5: C'est pour ça que j'ai arrêté.
1: Qu'est-ce que tu dis, Léa?
5: Ben moi, c'est pour ça que j'ai arrêté d'en regarder. Je regardais beaucoup Forensic Files.
1: J'adore. Je connais pas ça. Qu'est-ce que c'est? C'est une émission de télé?
5: C'est une émission, c'est une émission des années 2000.
1: C'est merveilleux.
5: En fait, il y a tout le côté scientifique de toute l'évolution de la science, puis comment est-ce qu'ils aident les policiers à retrouver les hommes qui ont décidé de tuer leur femme.
1: Mais c'est assez graphique, là. Quelle montre, là? Il y a des bonnes images d'archives.
5: Oui, ça se peut. Mais je veux dire, c'est généralement des hommes qui ont une maîtresse, puis là, ils tuent leur femme, puis là, évidemment, comme des épées, ils ont googlé « How to kill my wife
1: ». Je trouve ça intéressant parce que, Dr. Véro, est-ce que regarder, consommer ça, ça aide réellement les femmes à...
3: C'est un sujet qui est encore en étude dans le sens qu'on a, tu sais, pas assez de, ça serait difficile à étudier comme processus. Mais moi, je me suis intéressée à, mais qu'est-ce que ça peut faire comme conséquence si on en consomme trop. Parce que moi aussi, éventuellement, j'ai fait comme bon, ok, tu sais, j'en règle la mienne.
5: Ça reste des statistiques super rares, là, ces crimes là. C'est juste que quand tu te mets à juste regarder ça, t'as l'impression que notre univers et notre monde, c'est ça.
2: Tu fais du jogging là, tu sais, mettons dans le podcast de Paul Arcand, il disait, mais

0: beaucoup de gens qui m'ont dit ça.
1: Non, avoir envie d'être enquêtrice,
0: détective, anthropologue judiciaire. Ah, donc, il y avait beaucoup de ça.
2: Je comprends. Marilyn,
3: tu es une enquêtrice à Dumas, par contre.
1: Ben, oui, pas ben, privée, en plus.
3: Exact.
1: On pourrait pas engager.
3: On s'en va dans tous les sens. Continue. Donc, carrière manquée.
0: Oui, exactement. Il y avait beaucoup l'aspect, la face cachée de l'humain, mais c'est toujours de l'humain. C'est jamais de l'homme.
3: Donc aussi de la victime.
0: Exactement. Puis c'est comme si c'était pas ciblé vraiment agresseur versus femme.
4: Je peux-tu faire du pouce là-dessus, Michel? J'ai une question. Est-ce que vous avez vu dans les stats de votre podcast?
0: Oui.
4: Est-ce que vous avez des épisodes avec des victimes hommes? Est-ce qu'il y a moins d'écoute?
0: Non.
4: Ou vous avez pas vu de différence?
0: Pas okay, moins d'écoute.
4: J'aurais été
0: non.
4: curieux de ça. Okay.
0: Non, exactement. Puis tu sais, là où il y a un petit piège, je trouve, c'est que beaucoup, on est très, très, très pris par les histoires Stranger Danger, tu sais, justement, comme tu disais, tu fais du jogging, tout ça, tu sais, ou les meurtriers qui t'attendent dans le chalet avec un grand couteau.
3: Ah oui, okay.
0: C'est
3: genre,
0: ça qui est vraiment,
5: avec la personne.
0: Exactement. Ouais. Alors que, tu sais, évidemment, en ce moment, surtout, l'endroit le plus dangereux pour la femme, c'est dans sa maison.
3: Dans sa maison, oui.
0: Et donc, tu sais, ça vient un peu faire, comment dire, une contradiction avec le fait qu'on on écoute le true crime pour se préparer puis pour se...
3: À une agression éventuelle d'un étranger,
0: exact,
3: d'un pur inconnu.
0: Exact, c'est okay, beaucoup ça.
3: Ouais, c'est ouais. ça, exactement. Mm-hmm. Quoi d'autre, toi, dans tes réponses?
0: Alors, qu'est-ce que j'ai ici? Donc, la fascination pour le pire de l'humain.
3: Ouais.
0: La curiosité sur le travail d'enquête. Il y a beaucoup, beaucoup ça.
3: Ah, c'est ça.
0: Beaucoup de gens qui se challengent pour savoir si eux sont capables de trouver la réponse, si eux voient une espèce d'indice dans
4: ce truc. C'est un peu comme un jeu.
0: Exactement.
3: Ah oui, genre, la sécurité du Québec n'a pas été capable, mais moi, je vais le trouver.
0: Exactement, c'est ça.
5: C'est Colonel Moutarde avec le chandelier dans le salon.
0: Ah oui, c'est ça. Il y en a même qui sont allés jusqu'à l'espoir de résoudre une enquête.
4: Ben oui.
0: Wow. Oui, exactement. Ah, donc, il y avait beaucoup de ça. Mais pour vrai, je vous le dis, là, la communauté True Crime est extrêmement engagée. C'est incroyable comment les gens sont là, sont avec vous, sont engagés, sont réactifs. Donc, honnêtement, là, je serais pas étonnée qu'un jour, quelqu'un dans tout ça va résoudre.
3: OK. Ouais. Docteur Véro, toi aussi, tu le disais tantôt, je t'ai un peu coupé la parole, t'as identifié certaines raisons. Est-ce que ça rejoint celle que Michel a identifiée?
5: Oui, vraiment. Puis, tu sais, j'en avais identifié pour les femmes en particulier. J'en avais identifié pour juste comme l'être humain qui écoute le true crime. Il y avait justement le sujet de la justice, des enquêtes criminelles. Moi, c'est beaucoup ça. Il y a le thrill aussi, là. Ça nous donne un thrill.
3: C'est comme regarder un film d'horreur.
5: Exactement.
3: C'est ça.
5: Moi, je suis spécialisée dans les traumas. Puis là, je me suis dit, quand les gens répondent, que ce soit sur un sondage comme tu as fait ou dans des études scientifiques, ils répondent avec ce qu'ils peuvent dans leur conscient.
0: Ouais.
5: Il y a des aspects inconscients qu'on n'a pas nécessairement pensé ou vu, à moins de faire un petit bout de chemin en thérapie. Puis, comme experte en trauma, je me suis dit, qu'est-ce que ça pourrait être chez quelqu'un qui, par exemple, a vécu des traumas.
0: Ouais.
5: J'en ai identifié trois, mais c'est des hypothèses, là, c'est pas...
3: Non, mais allons-y.
5: Allons-y. Donc, chez certaines femmes, je crois qu'il y a une tentative de se désensibiliser.
0: Ah,
5: à force d'écouter du négatif, ça me rendra plus autant anxieuse, je serai plus autant absorbée par ça. Notamment, on sait quand on développe un TSPT, un trouble de stress post-traumatique, on est envahi par les cauchemars. Donc, j'ai vu des patientes faire ça, essayer de se submerger du sujet en se disant, ben, ça me fera plus rien.
1: Regardez le pire que soi pour essayer d'amenuiser la douleur.
5: Mais ça, c'était une autre hypothèse, qui était de dire, ben, il m'est arrivé X, Y, Z avec un membre de ma famille quand j'étais enfant, mais c'est
3: ça,
5: vraiment
3: c'est
5: moins pire que ce que j'ai.
3: Quand on se compare, on se concentre.
5: Ça, c'était la deuxième. La troisième, c'était un espèce de désir de catharsis, de traverser son trauma puis de s'en affranchir.
3: Est-ce que tu recommandes ça?
5: Non.
3: Non, c'est ça, de s'affranchir de son trauma en regardant une histoire encore plus traumatisante.
5: Non, mais il y a un réflexe humain. Je l'ai vu de toutes sortes de manières.
0: Ça faisait s'assembler, de pas se sentir toute seule aussi, j'imagine, un peu.
1: Oui, plusieurs à écouter.
3: Tu voulais dire quelque chose?
6: Oui, je me souviens pourquoi je suis tombée dans la spirale du true crime. C'est aussi que ça me donnait un sentiment de, à cause de tout ce qu'on vit avec Trump, puis toutes les gens qui ont, on dirait qu'ils sont au-dessus de tout. J'avais un plaisir complètement malsain à voir du monde se faire pogner puis à être puni.
5: Je sais pas si c'est ça.
6: De voir des gars payés, genre pour vrai, là, genre pour me confier, je faisais même des fingers à ma télé quand le gars il était pogné, puis j'étais comme, tu vas payer.
1: Moi, j'ai de la misère à écouter les documentaires ou les podcasts. Quand on sait pas c'est que c'est non résolu, je suis comme mais non.
3: 100%.
1: Mais non. Okay. Je suis juste fâchée. Dans le fond, 100%. Je veux qu'on trouve.
3: Question pour Dr Véro et Michel, parce que vous savez que vous
1: nous faites du bien.
3: Vos balados sont écoutés par des femmes. Sachant que votre public est majoritairement féminin, est-ce que vous créez vos balados avec cette information-là en tête?
5: Pas moi.
0: Toi non plus. On dirait que j'y pense pas tant que ça, mais d'emblée, ben, c'est pas réfléchi, mais on sait tellement c'est qui notre auditoire maintenant, puis on

0: Je pense que ça doit venir naturellement quand on écrit ou quand on s'adresse à l'une à l'autre, à Annie et moi. Mais on réfléchit pas à ça tant que ça. Puis honnêtement, tu sais, nous, chez Captive, c'est à peu près 75% femmes, 25% hommes.
1: C'est énorme.
0: Et de plus en plus, les hommes sont engagés, puis nous répondent, puis sont insurgés. Puis ça, ça fait du bien. Rebecca.
2: Je te pose la question, Charlie. Tu veux dire quelque chose?
3: Oui, ben moi, justement, je trouve que c'est tellement parlant dans le fait que je trouve que ça détermine beaucoup plus, ça a des conséquences pour les femmes dans comment elles agissent et comment elles réfléchissent, alors que nous, les hommes gays, on se croit invincibles.
2: Ah
3: ça,
2: oui?
3: Ben oui, mon Dieu, là, moi, à l'âge de 20 ans, aller rejoindre un monsieur dans son cabanon puis me dire qu'il n'y a pas de problème, là, tu sais, je veux dire, alors que c'est des trucs que des femmes penseraient jamais faire. Mais pour les hommes gays, c'est courant et ça se passe très bien. Okay. Là,
1: et pourtant, il y a des histoires macabres.
2: Oui, c'est ce que j'allais dire. Tu voudrais comme du true crime spécialisé dans la communauté LGBT?
3: Il y en a, puis c'est intéressant, mais c'est beaucoup plus du stranger danger. C'est vraiment moins dans l'intimité parce que c'est ça la tendance. Mais je trouve que c'est super parlant les statistiques sur comment que ça détermine la psyché des femmes.
2: J'allais dire, Dr. Véro, psychocrime que tu as animé, tu avais décidé de faire un balado qui explorait la psyché des criminels.
4: Absolument, oui. Ben moi, c'est une de mes expertises. Quand je me suis spécialisée en troubles de la personnalité, je suis allée, entre autres, à l'UQTR pour me spécialiser dans les personnalités dangereuses, donc les meurtriers. Moi, ça fait longtemps que ça m'intéresse. Je me suis dit, je vais aller les comprendre.
2: Ben, on va écouter un extrait de ça.
5: Derrière ce sourire enjôleur et ces mots charmeurs se cache un esprit tortueux, calculateur et profondément troublé. Mais au-delà du charisme et de la façade d'un homme soi-disant normal, qui était ce fameux Ted Bundy?
2: Ben oui, là, Ted Bundy, tout le monde sait c'est qui, mais l'angle de... Parce qu'on en a parlé, on essaie de comprendre le pire de l'humain. Est-ce que c'est peu exploité, ça, dans le genre true crime, affaire de crime réel?
4: Ben moi, je suis un peu comme Léa, je fonctionne avec la frustration. C'est-à-dire que j'écoutais du true crime, du true crime, puis je me disais, pourquoi c'est aussi sensationnaliste? Je pense à des séries, notamment sur Netflix, où est-ce que, il n'y a rien arrivé dans son enfance, c'est juste viré complètement fou, puis il a tué tout le monde. Excuse-moi, c'est vraiment plus compliqué que ça. Mm. Ça me frustrait de voir ça. C'est pour ça que j'aime Captive aussi, parce que, tu sais, les vrais faits, il n'y a pas de sensationnalisme. C'est ça que je voulais voir, donc c'est un peu comme... J'ai fait un balado comme ce que je voulais.
2: Oui, c'est ça. Qu'est-ce que tu voulais entendre? Oui, Captive qui est décrit de cette manière. Captive se veut un espace de réflexion, de mémoire et de respect.
4: Oui, vraiment.
2: Est-ce que tu respectes la mission que tu t'es donnée, Michel?
0: J'essaie à tous les jours. Mais c'est vraiment, je veux te dire la vérité, là, Rebecca, c'est tous les jours je me pose la question éthique sur est-ce que ça sert à quelque chose? Mm-hmm. Est-ce que on est en train d'empiéter sur des histoires qui ne nous appartiennent pas? Est-ce que vraiment on n'est pas en train de tomber dans le sensationnalisme? Tous les jours on se pose cette question-là, Annie puis moi. Pour le moment, on est bien, mais tu sais, souvent on se ramène ou on est comme cette décision-là, on n'était pas bien avec. Fait qu'on va aller ailleurs. Comme dernièrement, on a décidé d'arrêter de faire des shows live ou des présentations devant le public.
2: Okay.
0: Parce que on se dit que premièrement, notre idée, c'est de donner la visibilité la plus grande possible à ces histoires-là. Donc, c'est sûr que quand tu restreins ça à un public de 200 personnes, en plus qui payent pour venir entendre une histoire. Donc, après deux ou trois, on se sentait pas bien ni l'une ni l'autre, puis on a décidé d'arrêter de faire ça, même si ça marchait du feu de Dieu, tu sais. Donc, on se pose la question tout le temps. C'est une drôle de bébite, le true crime, hein?
2: Oui, puis tu parles de... Je trouve ça intéressant parce que tu parles de devoir de mémoire. Ouais. Donc, se rappeler des victimes.
0: Vraiment.
2: Se rappeler des victimes.
0: Ouais.
2: Est-ce que tu penses à ça, Marilyn, quand tu l'écoutes? À cette question éthique-là?
1: Je trouve qu'il y a quelque chose... mettons tout ce qui sort du Québec, je trouve qu'il y a comme un éloignement là, tu sais, on dirait que j'ai l'impression que ça c'est comme si ça existait pas. Je fais comme c'est pas vrai, c'est une histoire inventée.
2: C'est la fiction.
1: Mais on dirait que mon cerveau va pas là.
2: Ouais.
1: Mon cerveau va pas là, puis plus c'est intense, plus c'est sanglant, plus c'est je suis comme ah, j'aime ça, puis j'en veux au Québec. Plus c'est intense, plus c'est on répète l'histoire, ça, je suis comme, c'est ma famille, faites attention.
6: C'est trop concret, genre.
1: Ouais, je suis comme, c'est proche de nous, les familles peuvent entendre ça. Je trouve ça triste pour peut-être, on peut-tu arrêter de parler de Cédrica? Je pense qu'on a fait le tour, tu sais. Il y a comme quelque chose que je trouve, qui est justement peut-être plus intime.
2: C'est toi, hein, Michel, qui s'auto-qualifie de la police du fun?
0: Vraiment.
2: Où ça, t'es la police du
0: fun? Moi, je suis la police du fun dans toute la communauté des balados True Crime parce que, justement, je suis hyper sensible là-dessus. Puis moi, je travaille beaucoup dans les résolus puis avec les disparitions et je leur parle à ces familles-là. Mmh. Puis aussi, avec Captive, on l'a vu, là, le Québec, c'est minuscule. À chaque épisode, on a deux ou trois personnes reliées au crime qui vous écrivent.
1: Ben oui.
0: Tout le temps. Ah. Donc, c'est sûr que moi, mettons, après, quand j'entends, puis c'est correct, c'est toutes des bonnes personnes, puis tout le monde travaille fort, puis

0: Je veux dire, tout le monde a son ton, puis tout le monde, c'est une soupape pour certains.
1: Quand ça vient en comédie,
0: toi, t'aimes bien ça, tu sais, justement, c'est ce que tu me disais tantôt, que t'aimes la dynamique entre les deux personnes, tu sais. Mais moi, ayant ça en tête, je suis vraiment la police du fun, puis ils le savent, là, tous mes confrères et consœurs baladistes le savent. Mais ouais, je suis très sensible là-dessus.
1: Faut faire attention.
2: Ouais. Ouais. Docteur Véro? Toi, tu recommences en plus cette année le balado psychocrime. Oui,
3: je recommence cette année probablement vers la fin de l'année. Ben moi, j'ai arrêté d'écouter certains balados parce que j'avais un profond malaise. C'est drôle parce que ce que tu dis, Marilyn, c'est vrai. Quand c'est pas au Québec, on dirait on se sent plus loin. Mais moi, peu importe, même chez nous, je reste une psychologue, puis j'ai mon éthique, ma déontologie. Puis là, des fois, j'écoute des affaires, puis là, j'ai comme j'ai un malaise. C'est vrai que c'est drôle leur dynamique. Mais là, c'est pas vraiment approprié.
2: Ouais, c'est pas le temps.
3: Moi, ça me dérange personnellement.
2: Bon, alors vous en écoutez. Si vous en écoutez, vous écoutez ceux de nos invités, Docteur Véro Ménard. Vous écoutez celui de Michel Ouellette, Captive. On a dit Psychocrime. On a dit. Voyons, j'arrive jamais à me rappeler de celui qui sort en 2000 à la fin de l'année.
3: Ah, mais ça va être encore le Psychocrime.
2: Ah, ça va être encore le Psychocrime. Ouais. Sinon, on peut aussi combler notre soif d'être enquêtrice en regardant Marilyn Jonca.
1: Sophie Lacoste est toujours là pour vous. On résout des meurtres.
2: À vous trois de passer l'heure avec nous.

0: Alors, Colin Boudrier est avec nous ce soir pour nous parler d'un documentaire qu'il l'a vu récemment et oui. dont il avait envie de parler avec nous.
1: Mais premièrement,
0: on dirait que j'ai 6 ans.
1: Je pense qu'on peut le dire maintenant. Je pense qu'on a fait le tour des documentaires sur la Deuxième Guerre mondiale. Je pense qu'on a pressé le citron du nazisme jusqu'au bout, OK? Parce que la semaine dernière, Rebecca, j'ai regardé un documentaire sur le pénis d'Hitler. Pourquoi j'ai regardé ça? C'est pas comme si j'avais fait mes impôts non plus. J'ai pas de temps sur mes mains. Mais moi, je suis une victime là-dedans. Parce que je me suis, un documentaire sur Hitler, c'est sûr que je vais le regarder, là. Les docus de la Deuxième Guerre mondiale, c'est le RuPaul's Drag Race des hommes hétéros, okay? C'est notre true crime à nous, okay? On peut pas s'empêcher. Ça, puis les documentaires sur les extraterrestres qui ont construit les pyramides.
0: Oui.
1: On peut pas s'empêcher de les regarder. C'est évident parce que ça passe à Historia à 22h, okay? C'est pile l'heure où on commence à revivre nos émotions de la journée si on n'a pas une distraction télévisuelle. Mm. On en a besoin. Mais le fait que je puisse pas m'empêcher de regarder un documentaire, je pense pas que c'est une raison pour le produire nécessairement, okay? Le truc avec ce documentaire-là, qui est la bite du Troisième Reich.
2: Ton titre à toi.
1: D'ailleurs, c'est un documentaire diffusé par la BBC et je pense que je veux prévenir les gens qui disent qu'on devrait investir autant dans notre télé publique que les Britanniques. Faites attention à ce que vous espérez, ok? Parce que ça se pourrait qu'on se retrouve avec une mini-série de 6 épisodes sur les problèmes d'éjaculation précoce de Johnny McDonald, ok? C'est un documentaire qui s'appelle Hitler's DNA Blueprint of a Dictator.
0: On parle d'ADN,
1: où on suit des scientifiques qui ont testé l'ADN d'Hitler et qui ont déterminé qu'il souffrait du syndrome de Kallmann, qui est un problème génétique qui entraîne des retards développementaux à la puberté. Fait que Hitler aurait probablement pas eu une puberté complète. Ce qui explique la petite moustache. C'était pas un coin esthétique, c'est juste ça qui poussait.
0: Okay,
1: non, ça, c'est ma théorie. C'est une découverte qui est en phase avec des dossiers médicaux d'Hitler qui ont refait surface en 2010 et qui avançaient que, il y a un des testicules de Hitler qui était jamais descendu.
0: Ouais.
1: OK, que Hitler avait seulement un testicule.
2: C'est intéressant.
1: Le documentaire précise aussi que 10% des gens qui ont le syndrome de Kallmann auraient un micro-pénis.
0: Ça, c'est pour vrai, c'est dans le documentaire.
1: Okay.
0: Bon, 10%
1: des gens qui ont ce syndrome-là. Tout le long du documentaire, moi, j'étais super captivé, mais je me demandais en même temps, peut-être qu'on devrait pas produire ce genre de contenu-là.
3: Mais en fait, ça sert à quoi?
1: Mais c'est ça. Mais comprenez-moi bien,
3: je veux pas
1: dire qu'on devrait honorer la mémoire d'Hitler, OK? Si la BBC veut symboliquement le déterrer pour y mesurer la Zouiz, grandir leur en face, OK?
3: Au nom de la science.
1: Mais pourquoi on se soucie de la vie sexuelle des criminels de guerre? Ça permet pas une meilleure analyse de leur personnalité, je pense pas. Ça allège pas la souffrance de leurs victimes. C'est juste comme une espèce de curiosité tordue, une espèce de
2: le syndrome de Napoléon, non? Ouais,

0: son petit pénis pour...
1: Oui, mais ça, c'est une espèce de psychopop qui peut être dangereuse aussi.
2: Oui, je pense que là, on a une psychologue autour de la table. Ouais. Pour l'instant, elle ne se prononce pas. Fait que, voilà.
1: Ça m'a fait penser à une autre activité sexuelle de fasciste qui a été très médiatisée dernièrement.
0: Le kink de Colin.
1: Il y a un courrier qui a fuité il y a quelques mois entre le milliardaire pédophile Jeffrey Epstein et son frère, dans lequel son frère demandait si Poutine avait en sa possession une photo de Donald Trump blowing Boba. Je ne sais pas si vous vous rappelez de ça.
0: Ben oui,
1: ça avait fait couler beaucoup d'encre quand c'était sorti. Céline Galipeau avait probablement dû dire fellation au téléjournal. Il y avait eu plein de spéculations sur qui était Boba à ce moment-là. On a même pensé que c'était peut-être Bill Clinton.
0: Oui, le plus beau jour de ma vie.
1: Et les gens ont allègrement humilié Trump à propos de ça sur les réseaux sociaux. Puis honnêtement, pourquoi? T'sais, pour une fois qu'on parle d'une relation consensuelle de Trump, on peut-tu y sacrer patience? Mais en même temps, je comprends très bien la curiosité. T'sais, sexualité puis criminel de guerre, ça touche à une corde.
2: Oui.
1: Moi aussi, j'aurais envie de savoir si Pol Pot avait une bite courbée ou c'est quoi les souches de VPH de Henry Kissinger. C'est sûr que je voudrais le savoir. Mais il me semble qu'on a assez de raisons de mépriser Hitler et Donald Trump. Les relations homosexuelles, la grosseur de leurs organes génitaux, ça devrait pas peser dans la balance, là.
0: Ça pèserait pas beaucoup, en tout cas.
1: Il y a beaucoup trop de morceaux autour de la table. Je pense qu'une des raisons pour lesquelles on fait ça, c'est parce qu'on sait que ça les blesserait. Puis avec quelqu'un comme Trump, on a tellement l'impression qu'il y a rien pour l'humilier. Quand on a enfin une prise, on veut l'utiliser le plus possible.
2: Oui.
1: Mais ce qui est dangereux avec ça, c'est qu'il y a un sous-texte, puis ça implique que faire une fellation à un homme, potentiellement Bill Clinton, c'est une activité qui est risible.
2: Puis
1: je pense aussi que...
3: Oui, c'est ça.
1: Je pense aussi qu'en faisant de la psychopop sur Hitler, en disant justement qu'il essayait de compenser pour son petit pénis, ou le fait qu'il y avait juste un testicule, ça tombe dans la masculinité toxique, puis c'est pas nécessaire. Mm-hmm. On peut-tu ridiculiser Hitler sans être masculiniste?
2: Ah, genre, il est pas viril, il manque de testostérone.
1: Les dictateurs manquent de testostérone, puis c'est pour ça qu'il
2: essaie
1: de
2: comprendre.
3: J'en ai vu plein des gars pas impressionnants là, qui ont pas commis de génocide.
2: Mais
3: là,
1: c'est dangereux, parce qu'après ça, le chemin est tout tracé pour que les gym bros commencent à dire que les gars qui mangent du tofu sont des génocidaires, OK? Ouais. Puis déjà que le végétarien le plus célèbre de l'histoire, c'est Hitler, pouvez-vous nous donner un break, s'il vous plaît? Et d'ailleurs, une critique du documentaire qui a été soulevée dans un excellent article de The Guardian, où on souligne que les résultats génétiques disaient aussi que Hitler avait une haute probabilité de comportement autiste.
2: C'est vrai, ça revient souvent, ça.
1: Oui. Et ça, c'est encore plus délicat, parce que tu sais, il y a certaines personnes qui vont faire des liens, qui vont voir que les personnes autistes sont potentiellement des Hitler en puissance. L'auteur soulignait aussi quelque chose de vraiment paradoxal et intéressant, que les pseudo-sciences autour de la race et de la génétique, c'est justement ce dans quoi les nazis baignaient.
2: Ouais.
1: C'est ironiquement ce dans quoi on retombe quand on essaye de se moquer d'Hitler en disant des affaires genre, il voulait un troisième Reich, il aurait pu commencer par un deuxième testicule.
2: Oh.
1: Mais malheureusement, les documentaires puis le journalisme, ça échappe jamais à l'appel du sensationnalisme, hein, honnêtement. L'article brillant et nuancé dont je vous parle, qui était dans The Guardian, s'appelle « Did Hitler really have a micropénis? »
2: C'est vrai? Ça, c'est le nom de l'article.
1: C'est le nom de l'article de The Guardian.
2: Un jour, Dr. Véro, peut-être que tu pourrais revenir pour nous parler de pourquoi on se soucie de la vie sexuelle des criminels de guerre.
0: Peut-être.
2: Oui, exactement. Avec un lien avec le true crime. C'est pour ça que je le faisais. Ça, puis pour sortir de cette image dont tu nous as accablé pendant 8 minutes. Oui. Merci, Colin Boudrier. On est de retour tout de suite après le bulletin d'information avec Léa Strelitzky et Charlie Morin qui nous présente son C'est chaud, c'est-à-dire une opinion potentiellement impopulaire. Je m'appelle Rebecca McKinnon. À tout de suite après les infos.

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4: Bonsoir, ici Fred Harding. Voici les informations. Tout d'abord,